0: Salut.
1: Salut les gars. Je suis content de vous voir. Comme je passais par ici, je pensais m'arrêter un peu, à moins que vous vouliez que... Je pars.
0: Tu peux rester. Pas de problème. Je suis même content que tu sois venu chez nous. J'aimerais bien que tu restes. On va manger des chips. T'entends? Des chips? C'est tout ce que ça te fait quand je te dis qu'on va manger des chips? Mais qu'est-ce qui t'arrive? Pourquoi tu dis rien? Tu fais la tronche ou quoi?
1: Tu me rappelles Georges politiquement.
0: Georges? Et qu'est-ce que j'ai à voir avec Georges? Rien en fait. Parce que si on réfléchit bien, moi je suis un vrai démocrate. Georges est un fasciste de merde! Un fasciste de merde!

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1: La meilleure radio rennaise du monde en tout cas.
0: Voilà, on est très content de vous retrouver après cette longue pause estivale. C'est vrai ou pas, Vivian?
1: Que la pause estivale était longue? Ouais.
2: Non, que t'es content de nous retrouver.
1: Oui, je suis content de vous retrouver.
2: Ouf.
0: Et salut Ludo.
2: Salut à tous, à tous.
0: Et nous avons parmi nous, aujourd'hui, notre chroniqueuse spéciale, qui n'a toujours pas chroniqué, mais cette...
3: Ça viendra peut-être un moment.
0: Salut RL, ça va?
3: Oui, ça va, merci.
0: Tu as passé un bon été, toi?
3: Super. Franchement, entre la canicule, les sécheresses, 40 degrés dans mon appartement, de quoi profiter, quoi.
0: Ah, tu vas vraiment déprimer les...
1: Ouais, je pense qu'avant qu'après 6, tout le monde trouvait ça normal d'avoir une canicule de pire en pire d'été en été, donc je pense que ouais. Là, ça déprime, alors qu'avant, on trouvait ça normal.
0: Oui.
1: Tout le monde là était en train de se dire « Ah, moi, le monde tel qu'il est, ça me convient et tout », et là, putain, on dit « Putain, quoi, il y a un problème
0: !» Et alors, ça n'a a priori rien à voir avec la canicule, mais cet été, nous avons perdu Raoul Van Eghem.
1: Ouais. Un des auteurs qui m'a quand même beaucoup marqué. Donc Raoul Van Eghem, qui était un auteur belge, qui est mort cet été à 92 ans, qui est connu pour le traité de savoir-vivre à l'usage des jeunes générations, qui est un livre donc, qui est paru en 1967, après Jésus-Christ, qui est quand même... un des livres qui a été beaucoup lu dans la jeunesse, en 68 et dans les années suivantes. Quoi.
0: Et donc on s'est dit qu'on allait en parler aujourd'hui. Normalement, si j'ai bien compris tes signes, on a eu la confirmation aussi.
1: De notre invité qu'on aura en duplex, juste après avoir parlé de Van Eghem et une pause musicale, on l'appellera, je ne sais pas, dans une vingtaine de minutes, quelque chose comme ça, qui est donc Pierre Douillard-Lefebvre,

0: chercheur indépendant en sciences sociales et militant, dont le dernier livre s'appelle « Maudite soit la guerre », qui traite du réarmement et de comment le capitalisme nous conduit à la guerre, pour le dire assez rapidement. Et ses livres précédents traitaient à la fois du militarisme au sein de la police, de la militarisation du maintien de l'ordre. Son premier livre s'appelait « L'arme à l'œil », par exemple, et il détaillait quand même l'armement de plus en plus fort et l'usage de plus en plus généralisé, décomplexé des armes par la police.
1: Et après, vous dites que c'est moi qui déprime tout le monde.
0: C'est vrai, je pense que les gens, quand ils vont en manif à Rennes, ils savaient pas, ils se disent « Ouais, putain, merde, c'est vrai, les flics, ils sont de plus en plus armés, ils tirent de plus en plus rapidement. J'avais pas vu. C'est le réel qui déprime les gens, c'est pas moi, ni toi.
2: On envoie la vieillerie.
3: Ouais, il était bien, c'était dit, bravo.

0: tour.
1: C'est Frissons sur Canal B. Et donc, à l'instant, c'était...
2: C'était Digitronic en 2009, le morceau Dirty and Hard.
1: Et juste avant, Gang of Four, extrait de leur premier album Entertainment. Et le morceau, c'est At Home is a Tourist. Donc, un morceau que j'ai choisi parce que il figure sur la bande originale, en quelque sorte, associée à un livre de Gray Marcus qui s'appelle Lipstick Traces, une histoire secrète du 20e siècle. C'est sorti en 98, donc en deux mots, Gray Marcus est plutôt un chroniqueur de rock, un rock critique américain, et il publie ce pavé en 98 qui est un livre assez curieux, presque socio-historico. Je saurais pas vraiment décrire le machin, donc il sort complètement de son appréciation esthétique de groupe, et il fait un lien entre Saint-Just, donc révolutionnaire français, la Commune de Paris, Dada, le situationnisme plus tard, et enfin le punk, avec un long passage sur les Sex Pistols en particulier. C'est de là, moi, que j'ai appris sur le situationnisme, sur Guy Debord et Raoul Vaneghem, ce qui m'a amené à lire, à l'époque, j'avais une vingtaine d'années, le traité de savoir-vivre.
3: Traité de savoir-vivre à l'usage des jeunes générations, voilà. Ouais, que moi j'avais lu quand j'étais étudiant, j'avais découvert quand je m'étais intéressé à l'histoire des mouvements étudiants en fait. J'avais lu, c'était en 2008, quand il y avait eu un certain nombre d'événements autour des 40 ans de mai 68. J'avais lu ça, j'avais lu un autre texte situationniste qui s'appelait « De la misère en milieu étudiant » qui est sorti à la fin 66. J'avais lu évidemment la Société du spectacle de Guy Debord, et en fait souvent on considère que le traité de savoir-vivre à l'usage des jeunes générations, c'est le pendant littéraire, descriptif, lié au désir, à la description de la vie quotidienne, de la Société du spectacle, de Guy Debord, qui est la version beaucoup plus théorique, en fait, beaucoup plus ardue. Et en fait, leur originalité par rapport à une certaine doxa marxienne ou marxiste, c'est de vraiment critiquer en tant que tel l'usage des rôles sociaux et de la vie séparée telle qu'elle existe au sein du capitalisme, en fait. D'essayer de penser ce que devient la marchandise, non pas seulement en termes de valeur d'échange, mais ce qu'elle crée sur la vie en tant que telle, et la façon dont elle organise une séparation à l'intérieur du corps social, et d'essayer d'y opposer ici et maintenant, en fait, une certaine vision autour du désir, du plaisir, de la joie, qui sont des choses qui reviennent quand même très très souvent dans l'œuvre de Vaneghem. Et aussi l'autre originalité qu'il y a chez Vaneghem par rapport, par exemple, à une certaine téléologie marxiste, c'est de chercher à tous les moments de l'histoire, en fait, les formes de subversion. C'était aussi quelqu'un qui, c'est un peu moins connu, mais qui menait un travail historique. Parce qu'en fait, dans le marxisme le plus orthodoxe, il y a l'idée quand même plutôt des étapes, de dire il y a eu la préhistoire, après il y a eu le monde féodal, puis la révolution industrielle, et c'est la constitution de classe ouvrière qui rend possible une révolution. Il y a d'autres gens qui, tout en étant extrêmement proches du marxisme, ce qui était le cas des situationnistes, ont cherché à voir à d'autres moments de l'histoire en fait comment il y a eu toujours des formes, même si ça s'appelait pas comme ça à l'époque, mais de communisme, dans des formes de communautés, par exemple au Moyen-Âge, les béguines ou ce qu'on a appelé les cathares en fait, qui étaient des insurrections populaires à l'intérieur du christianisme pour créer des formes de communautés en fait.
1: Et donc en fait, ce que tu dis, c'est que finalement, par rapport à Guy Debord, il situe pas uniquement le pouvoir dans les institutions, l'État, la police.
3: Guy Debord non plus. Je dis que Guy Debord, enfin ils ont un propos très proche. Je dis que Guy Debord le fait de manière beaucoup plus théorique en fait, en paraphrasant parfois Marx, etc., et de montrer que le spectacle, c'est la marchandise arrivée à son accomplissement total et colonisant l'entièreté de la vie. Et le fait de manière extrêmement dense et théorique dans la société du spectacle. Et Van Egem dit quelque chose de très proche, mais en se basant sur la description dans la vie quotidienne, sur les affects, sur les désirs et sur ce que ça produit dans la vie des gens, et en essayant de voir aussi le déjà-là dans les formes de désirs, d'affects ou de contre-conduite, quoi, la manière dont on se comporte de manière différente de ce que la marchandise pourrait créer en nous, ce qui existe déjà, quoi. Il le fait de manière plus concrète, dans le quotidien, quoi. Les situationnistes parlaient de révolution de la vie quotidienne.
1: Et donc lui, Van Egem a quand même énormément écrit tout au long de sa vie, longue vie,
3: beaucoup
1: plus longue que Guy Debord.
3: C'est vrai, et même encore jusqu'à la fin, quoi. J'ai pas tout lu, il y a 50 ou 60 livres, mais j'ai lu quelques-uns de ses derniers livres. Il y avait un livre d'entretien il y a une quinzaine d'années qui était déjà très optimiste, où à des moments il affirme que en fait il y a une telle mise en réseau par exemple que ça créera les conditions de l'autogestion, de la gratuité généralisée, et il dit qu'il pense le voir de son vivant. Bon, il est mort le même été que la gauche rennaise a décidé d'augmenter les transports par exemple, donc de fait il était plus optimiste que ce que le réel a créé, et dans ces dernières années il s'intéressait même beaucoup aux formes de lutte et d'autogestion. Il s'est intéressé aux formes d'organisation des Gilets jaunes, par exemple, comment il y avait une mise en commun, une organisation commune sur les ronds-points, dans les assemblées. Il s'est beaucoup intéressé à la ZAD de Notre-Dame-des-Landes aussi, qui était une forme de réappropriation des terres, d'assemblées, de décisions communes, de lutte contre la marchandisation du vivant et la destruction des espaces naturels. Voilà.
1: J'ai justement, enfin, l'autogestion, on parlait avant l'émission d'un livre qui est attribué à Van Egem, mais qu'il a signé d'un pseudonyme, ce qui lui est quand même régulièrement arrivé, je pense.
3: Ouais, c'était assez présent chez les situationnistes. Ouais.
1: Et y compris dans le cas de Van Egem, je crois qu'il a aussi signé d'un nom de femme.
3: Ok.
1: Pour faire des romans pornographiques.
3: Ah oui, ouais. J'ai vu ça, ouais. J'ai pas lu les romans, mais j'ai lu qu'il avait fait ça dans un article de presse. Je l'ai appris au moment de sa mort, dans des nécrologies.
1: Voilà, et donc sous le pseudonyme de Radgeb, je sais pas comment le prononcer, il publie en 1974 de la grève sauvage à l'autogestion généralisée. Donc c'est vraiment un manuel qui s'adresse aux ouvriers, c'est extrêmement théorique, hein, petit 1, si vous vous posez telle question, c'est que vous avez compris ça, donc voilà l'étape suivante. Si vous voulez, juste pour le ton, j'ai repris quelques titres de chapitres de la grève sauvage à l'autogestion généralisée. Petit 1, avez-vous éprouvé au moins une fois le désir d'arriver en retard au travail ou de le quitter plus tôt ? Le chapitre suivant, avez-vous éprouvé au moins une fois le désir de ne plus travailler sans faire travailler les autres pour vous ? 3, vous est-il arrivé de ressentir hors du lieu de travail le même dégoût et la même lassitude qu'à l'usine ? 4. Avez-vous déjà eu l'intention de vous servir de votre machine pour fabriquer un objet dont vous aurez l'usage en dehors de l'usine ? 5. Vous arrive-t-il de saboter volontairement des pièces en cours d'usinage ou déjà stockées ? 6. Tout en sabotant la production, éprouvez-vous le désir de vous amuser à saboter les réseaux répressifs, appareils bureaucratiques, flics, cadres de maîtrise, information, urbanisme ? Et puis ça monte en pression tout au long de la théorie. Petit 9, avez-vous déjà éprouvé le désir de détruire par le feu une usine de distribution, supermarché, magasin à grande surface, entrepôt ? Et à chaque fois, il explique ce que ça signifie. Si vous avez déjà éprouvé ce désir, ça signifie que vous avez compris ça. Et voilà les recommandations pour aller plus loin.
3: Ouais, bah, c'est quelque chose qui était quand même très présent justement dans son œuvre. C'est-à-dire que d'un côté, il y a le règne de la marchandise, enfin qui... colonise même nos relations, nos désirs et nos discours. Enfin, il y a un développement situationniste sur la manière même dont le vocabulaire économique, par exemple, s'insère dans nos relations, dans nos désirs, dans nos manières de nous penser nous-mêmes. C'est-à-dire on se met en valeur, on se dévalorise pas. On se plaint dans une relation d'offrir plus que ce que l'on reçoit, ce genre de choses. Et en même temps, ça ne marche pas totalement. Ce n'est pas le règne total de la marchandise et de l'État face à des gens lobotomisés. Et c'est un peu ce que je disais tout à l'heure. Dans ces textes, il y a quelque chose qui me semble assez fort, qui est peut-être même à rebours d'un truc un peu pisse-froid qu'il peut y avoir chez un certain nombre de militants. Quoi. Il essaye de s'appuyer sur les affects, sur les désirs, de ne pas tomber amoureux du pouvoir ou des institutions ou d'un monde correctement ordonné et de toujours voir là où il y a des potentialités de subversion. Et c'est pareil, sa critique de l'école, par exemple, qui je pense est quand même très peu présente à gauche, dans la gauche actuelle. Enfin, généralement que dans la société, à peu près tout le monde est d'accord pour trouver l'école géniale et on n'est juste pas d'accord sur pourquoi ça marche pas mal. Pourquoi ça marche mal ? La droite va dire « Ah, c'est parce qu'il n'y a pas assez d'autorité » et la gauche va dire « C'est parce que c'est pas assez subventionné ». Lui, il explique quand même très bien comment il y a un désir en fait d'apprendre, comment il y a une curiosité des enfants qui va être captée par l'institution pour transformer ça en fait en forme de discipline où en gros c'est limite à la marge qu'on apprend des choses et l'école quand même passe parfois produit plus l'effet de nous dégoûter des œuvres, par exemple, que de nous rendre amoureux de tel ou tel sujet. Et moi, par exemple, ce que j'ai appris dans ma vie et ce que je retiens, c'est quand même ce pourquoi j'étais volontaire d'apprendre, parce qu'il m'a été appris.
1: Regarde, l'école a dégoûté Nicolas Sarkozy de la princesse de Clèves, par exemple.
3: C'est vrai, c'est vrai. Mais, non, mais plus sérieusement, par exemple, quand je fais un covoiturage, quand on me demande ce que je fais dans la vie et que je dis « Ah bah j'écris, voilà », par exemple, et bah, le nombre de fois où les gens m'ont répondu « Ah la littérature, c'est pas pour moi, j'étais pas bon en cours de français », par exemple. Il y a quand même plus de gens qui vont intégrer la hiérarchisation, qui passe par la discipline, qui passe par l'humiliation, qui passe par la notation, qui vont intégrer les hiérarchisations sociales qui se reproduisent et que l'école nous conduit à trouver légitime en disant « Ah bah oui, bah j'étais pas bon à l'école » et à croire que c'est pour ça qu'on est pauvre et pas parce qu'il y a des effets d'héritage et de cooptation. Ça, c'est quand même beaucoup plus fréquent que de gens qui vont se dire « Ah bah j'ai découvert tel sujet en cours de biologie et depuis j'ai acheté des éprouvettes pour mon... où je passe mon week-end à fouiller des mottes médiévales grâce à mon prof d'histoire au collège quoi. »
1: Ouais. Oui, c'est ça, c'est vraiment le comment l'école pourrait nous apprendre à organiser notre désir d'apprendre.
3: Ouais. Et même dans, là, justement là-dedans, par exemple, même dans ce livre, par exemple, il l'explique comme... Enfin, il fait une critique féroce de la manière dont fonctionne l'institution et il essaye aussi de voir comment il y a des profs qui font ce qu'ils peuvent, etc. Enfin, c'est pas un truc pessimiste, quoi. Enfin, il s'appuie aussi justement sur à la fois les désirs d'apprendre des enfants qui sont écrasés ou instrumentalisés par l'institution, les hiérarchies et la surveillance qui pèsent aussi sur les profs et en même temps, il voit les formes de résistance, etc. de certains profs à la marge de l'institution.
1: Il a aussi
3: écrit une chanson.
1: Une seule.
3: Je crois, à ma connaissance, ouais. Guy Debord en a écrit plus, y compris en se moquant un peu des auditeurs, en faisant croire parfois que c'était un chant anarchiste du 19e siècle qu'il avait retrouvé, ou ce genre de choses. À ma connaissance, mais je fais peut-être une erreur, mais je crois qu'à ma connaissance, Raoul Van Gem en a écrite qu'une, ou en a publié qu'une, qui a d'abord été chantée par Jacques Marchais, qui a été reprise par un certain nombre de chanteurs, Gilles Servat, qu'on va écouter. Il y a aussi une version de Renaud. Il y a une version de René Binamé que moi j'avais entendue sur la rocade de Nantes il y a une dizaine d'années dans le cadre d'une manif sauvage et d'un blocage de la rocade contre la construction de l'aéroport de Notre-Dame-des-Landes. Et cette chanson s'appelle « La vie s'écoule, la vie s'enfuit » et je pense que le texte illustre peut-être un peu ce qu'on a expliqué. Ou si vous ne trouvez pas, c'est qu'on a mal expliqué. Bonne écoute.
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0: Une chanson écrite par Raoul Veneghem à l'instant dans Frisson. Et donc, prouesse technique, nous allons pouvoir passer à notre invité, Pierre Douillard-Lefebvre. Vivian, tu as exigé de moi que je lise en une semaine son dernier livre que tu as évoqué au début de l'émission, Maudite, soit la guerre. Tu as préparé un petit interview, autant que je te laisse la main.
1: Voilà. Bonsoir Pierre, tu nous entends ?
2: Bonsoir, je vous entends très bien, merci pour l'invitation.
1: Et ben merci à toi de nous répondre. Donc ouais, ça nous semblait intéressant quand même dans les circonstances quand même de réarmement dont on parle quand même de plus en plus ces derniers mois et en même temps qui est quand même relativement peu questionné politiquement de t'entendre. Donc toi, par exemple, tu te revendiques antimilitariste. Ton livre tourne beaucoup autour de ça. Et en même temps, t'expliques dans le livre la différence entre antimilitarisme, pacifisme et non-violence. En disant qu'on peut être antimilitariste sans être pacifiste dans l'absolu ou non-violent dans l'absolu. Peut-être que tu peux nous expliquer ça pour commencer.
2: C'est toi, Maudite soit la guerre. L'idée, c'était de faire un manuel de résistance antimilitariste pour donner effectivement des outils qui soient faciles à approprier avec des données sur les différentes thématiques de l'antimilitarisme, parce que ça partait de l'idée qu'il y avait une urgence à reconstruire une culture antimilitariste et de la dénonciation de l'armée et plus généralement de la militarisation de la société, puisqu'effectivement, comme tu viens de le dire, c'est un débat qui n'a pas lieu. La question des budgets militaires colossaux qui sont débloqués, la question de la place de l'armée dans la société, la question du retour du service militaire, c'est imposé comme des évidences tous les jours dans le discours médiatique, et il n'y a jamais aucun contre-discours, en tout cas en France, puisque la France est vraiment un pays qui se démarque par son omerta absolue et totale de la parole antimilitariste, ce qui n'est pas le cas chez les pays voisins, et peut-être qu'on pourra en parler tout à l'heure. Alors, et du coup là tu rentres dans le vif du sujet, parce qu'effectivement à la fin le dernier tiers du livre, on va dire, je sors un petit peu de la série de parties un peu didactiques avec des outils par thématique, et je rentre un petit peu plus dans des réflexions qui me semblaient importantes d'avoir sur est-ce qu'on est pacifiste, antimilitariste, non-violent, est-ce que c'est des courants qui se recoupent, est-ce qu'il y a des oppositions fondamentales, parce qu'en fait c'est des sujets qu'on ne traite plus, c'est des sujets qui étaient abordés par les générations précédentes, notamment dans le grand courant anti-guerre des années 60-70, et c'est des questions qu'on ne pose plus. Donc moi j'essaye de me positionner dans ce champ-là et puis d'apporter quelques réflexions. Et effectivement, quand on dit qu'on est contre l'armée et antimilitariste, on nous renvoie souvent une image un peu naïve, un petit peu bêlante de gens qui voudraient la paix à tout prix. Et donc moi, je pose une distinction un petit peu entre le pacifisme et l'antimilitarisme. Le pacifisme, c'est une attitude morale qui vise à placer la paix comme un impératif absolu au-dessus d'autres considérations, d'accord ? Et donc c'est un courant qu'on retrouve, c'est un courant philosophique en fait, mais qu'on retrouve à la fois dans une partie de la gauche et de l'extrême gauche historiquement, mais aussi dans tout un tas de courants religieux, chez les chrétiens notamment, il y a des courants pacifistes, et à mon sens c'est une vision qui est plus morale que politique, puisque exiger la paix avant toute autre considération, souvent, ça revient à laisser le statu quo à l'agresseur ou au dominant. Pourquoi ? Parce que si aujourd'hui des gens réclamaient la paix tout de suite, maintenant, sans aucune autre condition en Palestine, ça reviendrait à dire que, ok, on arrête les armes, mais aujourd'hui, Gaza est entièrement dévasté. La population, les survivants à Gaza n'ont aucune solution et sont en instance de subir un nettoyage ethnique et des déportations. La Cisjordanie est complètement morcelée et en fait la Palestine ne peut même pas exister. Donc revendiquer simplement la paix, c'est insuffisant si on revendique la paix sans parler de justice. De même, revendiquer un pacifisme comme ça un petit peu abstrait pendant la guerre d'Algérie, par exemple, ça revenait à maintenir l'Algérie française, de fait. puisque ça revenait à dire déposer les armes, donc on en reste là. Par conséquent, le pacifisme, même si le pacifisme il a une histoire, il a aussi un ancrage, y compris dans des courants libertaires d'il y a 100 ans, 150 ans, etc., c'est un mot qui maintenant est devenu piégé. C'est un mot qui peut mener à des impasses, on le sait historiquement, puisque le refus absolu du conflit, bien souvent, ça conduit à des compromissions, voire à la collaboration. Et donc, je préfère un terme qui est plus politique, qui est celui d'antimilitariste. C'est-à-dire que l'antimilitariste, ça n'est pas refuser le conflit à tout prix, ça n'est pas celui de refuser les armes à tout prix, bien que, à titre personnel, je pense qu'il faut les refuser au maximum autant que faire se peut, et que utiliser des armes conduit notre camp en général à la défaite, mais ça ne veut pas dire que c'est un impératif catégorique de refuser l'usage de la violence et de son agentivité, mais l'antimilitarisme, il a une vision beaucoup plus politique, c'est-à-dire le refus de l'encasernement, le refus de l'union sacrée, le refus de l'économie de guerre, le refus de l'emprise de l'armée sur la société, et donc derrière on peut décliner ça sous différents aspects, et ça me semble un terme qui est plus précis que le pacifisme. Et juste pour terminer cette réponse, on sait maintenant que le mot paix, il a été complètement vidé de son sens, puisque aujourd'hui la plupart des États impérialistes font la guerre en prétendant maintenir la paix. Et d'ailleurs, quand notamment la France fait des opérations militaires en Afrique, c'est souvent baptisé des opérations de maintien de la paix. De la même manière d'ailleurs que la répression se fait appeler maintien de l'ordre. Donc voilà, attention à ces mots-là, et donc, c'est pour toutes ces raisons que je préfère parler d'antimilitarisme.
1: Et est-ce que tu peux nous parler des causes économiques des guerres ? Tu dis par exemple que là, le réarmement, c'est un débouché quand même à une crise de suraccumulation, par exemple. Est-ce que tu peux peut-être expliquer ou vulgariser cette expression, par exemple ?
2: Alors déjà, il y a deux points dans cette question. Déjà, c'est la question du réarmement. Déjà, c'est un mot piège. Parce qu'effectivement, on entend depuis 3 ans les autorités, le gouvernement, la classe politique, le mot de réarmement qui est martelé dans tous les sens, le réarmement militaire, mais le réarmement, on a entendu Macron parler de réarmement démographique, on a entendu parler de réarmement civique, hein, c'est-à-dire finalement encaserner les esprits aussi. Moi, je pose déjà la question d'emblée, est-ce qu'il y a un réarmement ? Puisque le mot réarmement lui-même insinue qu'il y aurait eu un désarmement. Donc déjà, ça, c'est un vrai sujet, puisque c'est par ces mots-là que les logiques militaristes finissent par s'imposer. Non, la réponse, c'est qu'il n'y a jamais eu de désarmement d'un pays impérialiste comme la France. La France n'a jamais cessé de mener des guerres, de faire des interventions militaires, des opérations extérieures, notamment pour maintenir son précaré colonial en Afrique, ou des opérations d'ailleurs militaires dans ses colonies, récemment en Kanaki. Donc ça, c'est le premier point. La France ne s'est jamais désarmée, elle a toujours été une puissance impériale, donc elle ne se réarme pas. Par contre, on peut estimer qu'elle est en train d'accélérer sa militarisation et sa violence, comme d'ailleurs beaucoup d'autres pays impérialistes dans le monde. Le deuxième point, c'est les causes économiques des guerres. Alors effectivement, il y a toute une partie sur les liens entre guerre et capitalisme, puisque, on le sait, les opérations militaires sont systématiquement ou quasiment des opérations de prédation, des opérations d'appropriation. On le voit évidemment actuellement avec Donald Trump qui attaque littéralement le Venezuela en le disant très clairement que c'est pour s'approprier les ressources en pétrole du Venezuela. On voit des logiques de prédation dans le monde entier qui maintenant ne font même plus semblant d'avoir des ambitions altruistes ou désintéressés. Là, on est sur un capitalisme guerrier pur, mais si on remonte historiquement, les guerres ont toujours finalement eu pour but de s'accaparer des richesses ou du territoire. Et ça, je vous invite à regarder le manuel, hein, mais ça, on le retrouve finalement dès les premières cités-états en Mésopotamie, où les premières cités-états hiérarchisées avec une armée professionnelle étaient créées pour aller piller la cité voisine, capturer ses habitants pour en faire des esclaves et accumuler finalement des biens et des richesses. Alors, enfin, sur le troisième point que tu évoquais, effectivement, le capitalisme en crise on le sait, le capitalisme moderne, industriel, quand il est en crise, il se régénère par la guerre. Il se régénère par la guerre, ça c'est pas moi qui le dis, hein, c'est des grandes penseuses comme Rosa Luxembourg qui explique ça très bien avant la guerre 14-18. Elle explique ce que tu évoquais là, dans ta question, c'est que on assistait d'une part dans les années d'avant la guerre de 14-18 à une compétition entre les pays européens pour la colonisation, et deuxièmement une crise de suraccumulation qui devait trouver un débouché, et ce débouché il a été trouvé dans l'explosion des dépenses militaires par les grandes nations européennes, et l'explosion de ces dépenses militaires, malheureusement, on le sait, débouche sur des guerres, puisque quand les États accumulent des arsenaux et basculent en économie de guerre, en général, ça débouche sur l'utilisation de ces armes, puisqu'en général, c'est pas dépensé dans le vide. Alors là, ce qu'on voit, c'est extrêmement clair, c'est que actuellement, on est non seulement dans une crise de suraccumulation de richesses et d'inégalités énormes, mais on est sur une polycrise. C'est-à-dire qu'on est sur une crise du capitalisme, mais on est sur une crise écologique, on est sur une crise politique assez généralisée avec une crise de la représentation politique dans le monde entier. Enfin, là, on voit qu'il y a tout un tas de crises qui se superposent et qui sont devenues intenables. Et ce que l'on voit, c'est que les dominants, le capitalisme mondial, a besoin de la guerre pour se maintenir, asseoir sa domination davantage, capter des richesses par des logiques de prédation, comme je le disais, et puis pour reconvertir son industrie. Et ça, c'est très très clair en Europe. On sait que l'industrie en Europe est en déclin, accéléré, en grande difficulté, et il y a des exemples très concrets de l'usage de la militarisation pour relancer l'économie. C'est par exemple la conversion d'usines de voitures en usines d'armement. Et ça, c'est un phénomène qu'on voit en France, avec les usines Renault qui sont en train de convertir des chaînes de production pour fabriquer des drones militaires. C'est le cas en Allemagne avec Volkswagen. C'est le cas en Belgique où une usine Continental a été également transformée en production de matériel militaire. Et donc là, c'est pas moi qui l'ai dit, c'est le ministre de l'économie d'il y a un an qui disait le réarmement, bon il utilise ce mot, mais ce qu'il disait c'était le réarmement est une formidable opportunité de relancer notre économie. Enfin, eux ils parlent d'une opportunité formidable, et donc on voit que effectivement tout le secteur automobile qui est en compétition avec le secteur automobile chinois et états-unien, eh bien il se relance en Europe en produisant des armes. Et ça se joue, si on regarde un petit peu à plein de niveaux dans le industriel français ou ce qu'il en reste, il y a tout un tas de firmes qui sont en train de développer leur branche militaire.
0: Et tu changes d'intervieweur.
2: Oui.
0: tu évoques aussi dans le livre les répercussions ou l'influence de la guerre dans les sociétés, y compris même pour les civils, ceux qui ne font pas la guerre. Et tu parles du quand un État est en guerre, la violence au sein de ce pays, même loin du front, augmente, ça se traduit par des violences faites aux femmes, des tensions dans la société. Est-ce que tu peux développer ça?
2: Tout à fait. Alors, une guerre, nécessairement, elle provoque une brutalisation de la société qui l'amène. Nécessairement, et aussi un durcissement autoritaire. Puisque un pays en guerre ne peut pas accepter de contradictions en son sein, ne peut pas accepter de contestations. C'est ce que pendant 14-18, on appelait l'union sacrée. C'est-à-dire qu'en cas de guerre, il n'est évidemment pas question de faire grève ou de réclamer une augmentation de salaire. Il n'est pas question de diffuser des idées subversives celles que vous avez présentées en début d'émission. Donc ça, c'est un premier point. Et puis, il faut bien comprendre qu'une opération de guerre, une opération de guerre n'est jamais une opération seulement militaire vers l'extérieur. C'est toujours aussi une opération de maintien de l'ordre à l'intérieur des frontières. Ça, on le voit assez clairement en Russie, par exemple, où Vladimir Poutine est un autocrate qui s'est imposé par une série de guerres, d'abord, dès les années 90, avec les guerres en Tchétchénie. C'est par ce biais-là qu'il s'est imposé petit à petit dans l'appareil d'État, notamment. Et c'est par la guerre qu'il se maintient au pouvoir. C'est-à-dire que l'attaque en Ukraine lui a permis d'affermir énormément son pouvoir en Russie. Ça lui a permis de liquider les oligarques, de museler l'opinion. Et la réelle victoire politique de Poutine, si on peut dire, ces dernières années, elle n'est pas tellement sur le terrain ukrainien, elle est en Russie elle-même, puisque la Russie a été totalement mise au pas. Et ce qui est assez terrible à dire, c'est que la victoire politique de Poutine, c'est d'avoir pu envoyer des centaines de milliers de Russes mourir dans une guerre complètement absurde, sans avoir provoqué de soulèvement majeur. Là, il a mis à genoux sa population. On peut prendre l'exemple, évidemment, de Netanyahou. Netanyahou, qui était contesté, y compris au sein de son de proches de son camp, qui était exposé à des manifestations et à des procédures judiciaires, a besoin de la guerre permanente pour asseoir son pouvoir et museler ses oppositions. Et on voit que là, c'est la fuite en avant fasciste, messianique et coloniale en Israël pour très longtemps, puisqu'ils ouvrent des fronts absolument partout, puisque le régime israélien tel qu'il existe ne peut se maintenir qu'en continuant la guerre. Et donc on voit que cette tentation-là, elle est très forte, puisque en France, alors on n'en est pas encore aux situations que je viens de décrire, mais en France, on a un gouvernement qui a fait passer, en toute tranquillité, au mois de mars dernier, une loi qui instaure la possibilité d'un état d'alerte de sécurité nationale. Hein, malheureusement, peu de monde en ont entendu parler en dehors des cercles d'initiés, alors que c'est une mesure absolument gravissime, puisque cet état d'alerte vient renforcer en fait l'arsenal autoritaire de la Ve République et permet à l'État français de déclencher un état d'exception illimité dans le cas où la nation française serait menacée. Ce qui est bien, c'est que c'est même pas défini très clairement quelle menace pourrait toucher la nation française, etc. Mais cet état d'alerte de sécurité nationale permet de réquisitionner des travailleurs, donc on imagine bien également comment ça pourrait totalement brider les possibilités de grève et de contestation, renforce encore davantage les possibilités de surveillance s'il était déclenché, et tout un tas de mesures comme ça pour museler la société dans le cas d'une situation de guerre ou de pré-guerre. Vous voyez systématiquement un conflit militaire, d'ailleurs réel ou supposé, puisque ce qui se passe en France, c'est plutôt qu'on nous agite la menace d'une guerre plutôt qu'un réel conflit, enfin, qu'on nous agite en tout cas la menace russe, etc., pour en fait durcir toujours plus le discours autoritaire. Et Macron vraiment joue énormément là-dessus ces dernières années. Hein. Il y a eu, parmi la garde rapprochée de Macron, il y a eu tout un tas d'insinuations dans les médias disant qu'il pourrait déclencher l'article 16, par exemple, qui est aussi une autre loi d'exception, qui donne le plein pouvoir au président de la République en cas de crise, notamment militaire. Vous voyez, tout ça, ça fait système, et on voit que c'est un petit peu, dans tout un tas de pays occidentaux, la direction que prennent les gouvernements, en fait, affermir leur pouvoir par la guerre. Et peut-être un dernier point, parce que là, tu as ouvert plusieurs portes dans ta question. À l'échelle, on va dire, de la société, effectivement, une guerre nécessairement va... comment présenter ça ? Souvent, la guerre revient en boomerang dans le pays qui l'a déclenchée. C'est-à-dire que, dans les années 20, les sociétés françaises et allemandes étaient extrêmement violentes parce qu'il y avait un traumatisme gigantesque, et c'est de ce traumatisme d'ailleurs qu'est né le nazisme en Allemagne, le fascisme en Italie et les ligues d'extrême droite en France qui ont elles aussi tenté de prendre le pouvoir par la violence. Ce que l'on voit, c'est que aux États-Unis, après chaque grande guerre menée par les USA, les soldats qui reviennent du front ramènent la violence sur leur territoire. Et un grand nombre, par exemple, d'attentats terroristes d'extrême droite commis aux États-Unis, notamment après la guerre du Vietnam ou après la guerre du Golfe ou ces dernières années, sont le fait d'anciens soldats aguerris au maniement des armes, aguerris à la fabrication de bombes, qui ramènent leur violence directement en rentrant chez eux après la guerre. Donc en fait, il y a tous ces plans-là qu'il faut prendre en compte quand on parle de militarisme.
1: En tout cas, merci beaucoup Pierre. Avant de te quitter, on peut peut-être te laisser le mot de la fin. Si tu peux nous dire rapidement, pour conclure, par exemple, les possibilités de mobilisation ou les collectifs qui te semblent intéressants ou les programmes qui te semblent intéressants sur cette question-là.
2: Oui, voilà, c'est quand même important, comme vous disiez au début de l'émission, de ne pas juste déprimer et de faire un tableau sombre, même si c'est important de poser un bon diagnostic quand même pour pouvoir attaquer efficacement l'adversaire. Mais effectivement, si le militarisme avance, il y a aussi un renouveau quand même de l'antimilitarisme, même s'il n'est pas médiatisé. Et il y a notamment une coalition qui s'est créée depuis 2024, qui s'appelle « Guerre à la guerre », et qui propose à la fois de puiser dans l'héritage antimilitariste historique, mais aussi de propager un antimilitarisme adapté à notre époque, et cette coalition donc, qui regroupe de nombreuses organisations, les Soulèvements de la Terre, Urgence Palestine, des collectifs féministes, Révolution Permanente, Contre-Attaque, j'en oublie évidemment. Cette coalition, elle a notamment mené des actions contre des salons d'armement, puisque en France, je ne l'ai pas encore dit, mais la France est le deuxième exportateur d'armes du monde. Donc en France, non seulement on a une prise directe et concrète sur notre territoire si on lutte contre la militarisation du monde, mais on a même un devoir quelque part, puisque c'est en France que se trouvent énormément de grandes industries d'armement. Et donc Guerre à la guerre a mené des actions contre les gros salons d'armement qui ont lieu tous les ans autour de Paris et qui réunissent des vendeurs d'armes du monde entier et des acheteurs du monde entier. Et donc c'est à Paris que sont signés des gros contrats d'armement. Il y a un vrai enjeu à visibiliser ces rencontres scandaleuses et dans la mesure du possible à essayer de les empêcher. Et si les prochains grands salons d'armement comme le Bourget ou comme Eurosatory étaient sérieusement perturbés voire empêchés, ce serait un message non seulement envoyé aux faiseurs de guerre, mais également au monde entier, puisque ce serait de la solidarité internationale en acte, puisque ça impacterait des vendeurs d'armes qui sèment la guerre partout autour du globe. Donc il y a un vrai enjeu à s'emparer des outils qui existent, à savoir Guerre à la guerre. Et donc dans l'Ouest, il y a une coalition Guerre à la guerre Grand Ouest qui a mené de premières actions contre le projet de porte-avions nucléaire dont la construction va se lancer dans le bassin de Nantes-Saint-Nazaire. Donc il y a une première manifestation qui était tout à fait réussie à Saint-Nazaire en mai dernier, et il y a d'autres initiatives qui sont à venir dans les mois et les années à venir, puisque en Bretagne, il y a un vrai tissu du complexe militaro-industriel qui est en train de créer tout un tas d'horreurs. Qu'il s'agisse de data centers pour l'armement, de porte-avions, d'entreprises d'armes qui exportent vers Israël, etc. etc. Donc il ne faut pas désespérer, il y a des pistes, il y a des possibilités concrètes de s'organiser et n'hésitez pas à les rejoindre.
1: Bon, en tout cas, merci beaucoup Pierre, merci de nous avoir répondu.
2: Merci.
1: On encourage merci évidemment les auditeurs à lire ton livre, donc Maudite soit la guerre, aux éditions Divergence. Et là, on va écouter de la musique, histoire de respirer un peu, et après, on continuera à discuter du sujet avec Irel, qui est ici présente. Mais merci beaucoup à toi, et bonne soirée en tout cas. Merci.
3: Et les invités, les auditeurs sont aussi invités à rejoindre la coalition Guerre à la guerre, c'est quand même important de le dire.
1: Bonne soirée Pierre, à bientôt.
2: Ciao.

0: C'est toujours Frisson sur Canal B, à l'instant sélection de Ludo.
1: Oui, on vient d'enchaîner trois morceaux. Le premier, c'était Shared System en anglais, qui est sorti cet album au mois de mai sur le label Detroit Underground. C'était l'album, un extrait de l'album Ad Meshi Stress. C'était suivi de Cheapskate avec le morceau Cheapskate. Ouais, démerdez-vous avec ça. Le morceau Frostcake, ça s'est sorti il y a un an sur le label Planet Mew, extrait de l'album Initiatrix. Et à l'instant, c'est une collab entre une songwriter portugaise et un producteur de son électronique qui lui s'appelle Infrabass Saturé. Elle s'appelle Jaour, je suis un peu nul en portugais. Voilà, et le projet donc s'appelle IBS et Jaour. Et voilà, l'album est sorti il y a un an, ils ont sorti... Non, il est pas sorti... Oui, si, c'est ça. Il est sorti il y a un an, ils ont sorti d'autres trucs depuis, mais moi, j'avais envie de passer ce morceau-là. Voilà, le morceau Echo.
0: Oui, oui, c'était... on avait besoin d'une petite pause après Pierre Douillard-Lefebvre, peut-être, pour digérer les informations.
2: Puis on avait besoin de se préparer donc aux commentaires des Rêles du Clos maintenant.
0: Voilà.
2: Est-ce que tu partages par exemple la distinction que faisait Pierre entre anti-militarisme et pacifisme ? Ou comment toi tu te définirais en gros sur ces questions-là ?
3: Ouais, bah en vrai, moi je pense que cette discussion mais que pose Pierre dans son bouquin, c'est un truc important parce que en réalité, enfin je veux dire, ça a toujours existé quand tu étudies l'histoire de la Première Guerre mondiale, la Deuxième Guerre mondiale, enfin je veux dire des grandes guerres impérialistes, t'as toujours eu ces courants, y compris qui se disaient pacifistes, mais jusqu'à la veille de la Première Guerre mondiale. Enfin, moi je trouve que c'est passionnant de lire l'histoire de la gauche française, de la social-démocratie française et du mouvement ouvrier français, notamment à la veille de la Première Guerre mondiale et de toute l'histoire aussi de toute la génération que Pierre y citait, notamment de Rosa Luxembourg, de ces quelques militants qui se sont battus jusqu'au bout contre la guerre, alors que tu as les partis les plus importants à l'époque de l'Europe qui se sont rangés derrière l'Union sacrée et autour aussi pendant, je veux dire, des années de préparation d'un discours pacifiste, de nous on n'ira pas, machin, nanana, et qui à la fin se sont rangés. Et du coup, je trouve que ce que pose Pierre sur la question de la délimitation qui n'est pas sémantique mais qui est politique, aide à avoir une forme d'intransigeance sur la manière dont on aborde la question de la paix, la question de la guerre. Et je trouve que c'est particulièrement important, pour le dire comme ça, d'avoir ces discussions maintenant, parce qu'on vit une époque de retour des guerres qui pose tout un tas de questions complexe sur comment tu te positionnes, les camps que tu soutiens, qui est évidemment instrumentalisé politiquement. Enfin, je veux dire, la situation de génocide en Palestine, c'est l'exemple le plus criant, mais

0: qui, à mon avis, nous pousse aussi, nous, à nous questionner si on veut reconstruire un anti-militarisme, de quelle manière tu le fais et c'est quoi les trucs sur lesquels tu transiges pas, notamment parce que moi, j'ai été frappée quand Trump a attaqué l'Iran, de voir le peu de réactions qu'il y a eu, non seulement en France, mais je veux dire dans toutes les principales puissances où il y a eu des grandes mobilisations pour la Palestine, comme le Royaume-Uni, les États-Unis, etc., et de voir la faiblesse de réaction du mouvement, de masse, dans la rue, etc., et que je trouve que ça questionne sur le caractère humanitaire que peut avoir la solidarité que la Palestine en France et dans les puissances impérialistes.
1: Parce que les Palestiniens vont être perçus comme victimes, et que par ailleurs, ils n'ont pas d'État, donc on va se dire, bon, bah, on se mobilise pour eux, les pauvres, et l'Iran, des gens vont dire, ah bah, le régime iranien est dégueulasse, donc je ne vais pas manifester pour l'Iran. Bah, ce qui est factuellement vrai, que le régime iranien est dégueulasse. Mais,
0: Non, mais tout à fait, mais le régime iranien est dégueulasse, et pour autant, les États-Unis et Israël ont bombardé des raffineries, ce qui cause non seulement un problème écologique qui va durer des décennies, mais qui a aussi tué plein d'Iraniens, et en fait ça n'a pas stimulé beaucoup plus de réactions, et je dis ça parce que je trouve que justement ce que dit Pierre, même moi j'irai plus loin sur le truc d'anti-militarisme, mais la question de l'anti-impérialisme et de la question de comprendre ce qui se situe sur le terrain des États, des puissances et de leurs relations sur l'échiquier international, que les questions de soutien à tel ou tel pays dans telle ou telle guerre, ça se pose pas par rapport à si ton régime il est de gauche ou si il est de droite, mais ça se pose vis-à-vis de sa place à l'international, sa place dans le système économique, politique, militaire, etc. Et je trouve que nous, par exemple, en France, mais c'est, vous le disiez, mais moi, c'est un truc où être antimilitariste aujourd'hui, c'est lutter contre l'impérialisme français. Enfin, pour moi, je veux dire, c'est impossible d'avoir une distinction pour le dire comme ça, parce que la France, et la Ve République, c'est un régime qui a été imposé. Enfin, je veux dire, c'est un coup d'État militaire, c'est un régime, et l'article 16 qui existe dans notre Constitution, c'est l'exemple de ça. Mais c'est un régime dont la Constitution est faite et est pensée en interaction totale avec les intérêts de l'industrie militaire. On est la deuxième puissance mondiale, on a toujours des territoires qui sont soit sous notre domination directe d'un point de vue colonial, soit soumis économiquement, comme c'est le cas de l'Afrique subsaharienne, etc. Et du coup, pour moi, lutter aujourd'hui dans une perspective de paix, c'est lutter contre ton propre impérialisme pour ce qui est de nous en France, mais pour ce qui est aussi évidemment de la population aux États-Unis, au Royaume-Uni, en Espagne, etc. Et moi, j'ai été, pardon, je termine là-dessus, mais frappée de justement toute cette confusion qui peut exister sur la paix, la guerre, les gens qui sont... Enfin, je veux dire, on soutient les populations qui se font génocider parce qu'elles sont sans défense, mais en fait, ceux qui se défendent, bah, du coup, tu les soutiens pas vraiment, machin. Mais, et avec une forme de confusion importante qui a émergé, notamment cet été. Je sais pas si vous avez vu autour de la situation à Ceuta, où il y a eu un afflux de Marocains, de Marocaines, de jeunes, de travailleurs qui se sont rendus dans cette enclave qui est une enclave coloniale de l'État espagnol, et où il y a eu une réaction de beaucoup de personnes qui se disent antiracistes, soutien à la Palestine, etc., en disant bah ouais, mais quand même, on va pas critiquer le gouvernement espagnol parce qu'en fait, ils ont été pas trop nuls sur la question palestinienne, et puis quand même, c'est normal d'avoir des frontières, c'est normal d'avoir machin. Alors qu'on parlait de centaines et de centaines de personnes qui cherchaient à immigrer et qui se sont retrouvées maltraitées par l'armée, avec des manifs d'extrême droite qui demandaient qu'elles soient dégagées, etc., etc. Enfin, je veux dire, du coup, ça pose aussi beaucoup d'enjeux, à mon avis, sur quelle intransigeance on doit reconstruire à gauche sur la question internationale, quoi.
1: Puis c'était une manière de justifier aussi vis-à-vis de la droite et de l'extrême droite, parce que des gouvernements de droite ou d'extrême droite en Europe, ou pas seulement en Europe, d'ailleurs aussi les États-Unis et Israël, mais en Europe, notamment la Pologne, la Hongrie par exemple, disaient « Ah mais le gouvernement espagnol est irresponsable, regardez les migrants rentrent, etc. » Et face à ça, il y avait donc la gauche qui disait « Mais non, il n'est pas irresponsable, regardez, il est en train d'expulser les gens. »
2: C'est un peu le problème de la gauche.
1: Ou il est en train de, les rapatrier, parce qu'il y avait cette euphémisation des expulsions qui avait lieu, parce que c'était un gouvernement de gauche, donc les gens n'étaient pas expulsés mais rapatriés.
0: Ah oui, c'est clair.
3: Moi j'avais une question pratico-Patrick pour
1: c'est trop psychotique, j'ai la ref.
3: qu'est-ce qu'on peut dire concrètement aux personnes qui vont nous opposer, par exemple, au repas de Noël, en famille. Bah oui, mais il faut quand même bien envoyer des armes aux Ukrainiens. Donc, il faut les fabriquer. C'est-à-dire, en fait, c'est quelque chose qui est abordé dans le livre de Pierre Duhier-Lefebvre. C'est ce point de tension où on va décider quand même de prendre les armes pour se révolter ou pour combattre un dominant, un oppresseur, etc. Où est-ce qu'on met ce curseur, quoi?
0: Quand est-ce que tu dis à ta grand-mère de prendre les armes pour aller à l'Élysée, quoi, grosso modo? Non, bah en fait, pour moi, cette discussion, mais parce que c'est un truc au-delà de il faut les produire, mais je veux dire, il y a une même chez des gens de gauche, enfin je veux dire, moi à la fac, tu peux discuter avec quelqu'un qui est de gauche sur plein de trucs, mais qui dit mais quand même il faut qu'on ait de quoi se défendre au cas où, et c'est beaucoup l'argumentaire qui est dit, que même, je veux dire, toute la propagande du gouvernement Macron aujourd'hui, c'est qu'il faut qu'on se défende face à la Russie, que l'envoi du porte-avions Charles de Gaulle au moment de la guerre en Iran, c'était une action défensive, ce à quoi par ailleurs toutes les forces politiques ont adhéré, y compris la France insoumise, en disant c'est une action défensive, machin, etc. Et je trouve que penser la manière dont on peut décortiquer cet argumentaire un peu concrètement, c'est aussi commencer à poser la question de qui on doit se défendre et quel est le camp qu'on défend au final. Parce que je trouve que, et j'ai regardé vite fait, je n'ai pas encore fini le livre de Pierre, mais qu'il y a quelques exemples qui citent aussi, notamment de Rosa Luxembourg, qui était dans un moment où il y avait une énorme propagande nationaliste à échelle de l'Europe sur la Première Guerre mondiale, et qui luttait en disant que son ennemi était dans son propre pays et qu'aujourd'hui, si armes il devait y avoir, il fallait les retourner contre son propre gouvernement. Et en fait, je trouve que d'un point de vue beaucoup plus concret, il est possible de discuter avec les gens, de se dire... Et je trouve que c'est lié même à une discussion qu'on voit plus généralement sur la question de la répression, de l'intelligence artificielle, etc., qu'il y a beaucoup de fatalisme qui nous pousse à avoir une attitude pragmatique face aux choses, en se disant oui mais les autres ils ont telle arme et en fait ce ne sera impossible de s'en défaire, etc., et donc du coup nous on doit avoir un truc pour réagir contre eux, mais moi je trouve que ce pragmatisme il nous pousse à tenter de rationaliser une société qui est totalement irrationnelle, et que plutôt que de faire ça, pour moi il faut commencer à discuter concrètement quel est le pouvoir que nous on a dans nos mains et quelles sont les possibilités de résistance concrètes qu'il existe pour tenter de mettre un stop à cette dynamique. Et pour moi il en existe. Pierre il citait la coalition guerre à la guerre, mais au-delà de ça, à l'échelle de l'Europe, on a vu par exemple les grèves lycéennes qu'il y a eu en Allemagne pour s'opposer au service militaire obligatoire, qui ont, enfin je veux dire, c'est pas un truc pourri de 300 jeunes, enfin c'est des dizaines de milliers de jeunes qui descendent dans la rue, qui s'organisent pour refuser le service militaire. On a vu ce qui s'est passé en Italie avec le mouvement Blocamo Tutto, je le dis très mal, mais le mouvement Bloquons Tout de solidarité avec la Palestine, où il y a eu concrètement une volonté de bloquer l'économie, les raffineries, les ports, machin, pour s'opposer au génocide. Enfin, pour moi, il y a un enjeu de démontrer que ceux qui sont capables de stopper la machine de guerre, c'est nous, mais c'est pas juste nous, les franco-français, mais c'est les travailleurs et les jeunes en France, c'est les classes populaires en Allemagne, c'est les classes populaires en Italie, etc., etc. Et je pense que c'est s'appuyer sur ça, je sais pas si ça convaincra ta grand-mère, mais s'appuyer
3: sur... Elle est morte,
0: sur,
3: ça va être chaud.
0: Sur ça, c'est aussi essayer de combattre un peu le scepticisme qui génère une forme de pragmatisme, une adaptation à la société, pour montrer qu'il y a autre chose et une alternative qui est possible, ce qu'aujourd'hui on ne nous permet pas beaucoup d'imaginer, alors que je pense qu'en réalité l'histoire de la lutte de classe, pour le dire comme ça au sens large, elle nous éduque de beaucoup d'exemples qui montrent qu'il y a une alternative qui est possible.
1: Ouais, et puis moi ce que j'aurais tendance à dire là-dessus, c'est quand même que je constate que la gauche est accusée de pas vouloir que l'Ukraine se défende, alors qu'il y a absolument personne qui s'oppose aux livraisons d'armes vers l'Ukraine. Enfin, il y a personne qui a appelé à les bloquer concrètement. Il y a aucune action qui s'oppose à ça. Il y a aucun mouvement social qui essaye de créer ça. Qu'il y a des impôts qui sont levés dans l'Europe entière pour l'armement, que c'est impossible de ne serait-ce que le questionner, et que de l'autre côté, il y a des personnes qui sont en procès quand elles disent que les Palestiniens ont le droit de se défendre. Donc c'est quand même quelque chose qu'il faut mettre en perspective. Aussi, on peut quand même questionner sans, tout en reconnaissant que les Ukrainiens ont une résistance légitime et que factuellement, bah, il y a une invasion et une occupation de l'Ukraine, on peut quand même questionner les raisons de ces livraisons d'armes et au nom de quoi et de quel système économique elles sont livrées. Par exemple, Elon Musk menaçait quand même l'Ukraine de leur couper l'accès aux télécommunications et notamment à SpaceX si l'État ukrainien refusait de signer avec les entreprises américaines des contrats sur l'accès aux minerais rares qui sont en Ukraine et dont les technologies ont besoin. Il y a énormément de corruption dans l'entourage de Zelensky, le chef d'État ukrainien, de la part de l'industrie de l'armement qui veut justement que la guerre continue. Il y a eu un certain nombre d'enquêtes du New York Times disant qu'un certain nombre d'offensives étaient menées et faisaient des milliers de morts, et étaient menées parfois simplement pour avancer de quelques centaines de mètres en sachant que la position serait perdue dans les jours ou les semaines suivantes et qu'on reviendrait exactement au stade avant ces centaines de morts, mais était seulement menée pour que l'armée ukrainienne puisse faire un communiqué annonçant la victoire d'une bataille et la progression pour ensuite pouvoir avoir une politique de lobbying vis-à-vis des États européens au bénéfice de l'industrie de l'armement. Donc c'est quand même des choses à questionner. Personne dans les industriels ou dans les chefs d'État se souvient aussi du peuple ukrainien, et c'est quand même ça qu'il faut, faut questionner. Les Ukrainiens ont probablement pas beaucoup d'amis, en fait. Ils ont beaucoup d'ennemis, mais ils ont aussi beaucoup de faux amis. C'est quand même ça qu'il faut dire, je pense.
3: Oui, c'est un aspect sans doute du livre sur lequel on est passé vite, mais ça reste un gros business. Parce qu'il y a ceux qui fabriquent les armes, mais il y a aussi tous ceux qui reconstruisent après les destructions.
0: Ouais. Tout à fait, mais même ce que tu dis sur Elon Musk, SpaceX et tout, à ce moment-là, je crois que c'est à ce moment-là que le cornu, qui n'était pas encore Premier ministre, mais ministre des Affaires étrangères, je crois, disait « Attendez, non, nous on veut aussi notre part des minerais ». Et qui était passé à la télé en disant « Nous, on va s'engager aux côtés de l'Ukraine parce qu'on veut les minerais rares, on veut avoir notre place dans la reconstruction de l'Ukraine, etc. »
1: Ouais, puis un truc à dire, par exemple, c'est peut-être aussi que il y a à la fois un capitalisme florissant du fait de la guerre et en Europe de l'Ouest, du fait de l'armement de l'Ukraine et de la guerre qui dure, mais il y a aussi des États qui refusent, par exemple, d'accueillir les déserteurs russes, qui sont souvent les mêmes que ceux qui sont les plus en guerre contre la Russie. C'est le cas de la Pologne, c'est le cas de la Lituanie. J'étais allé en Lituanie il y a 3 ans, par exemple, et j'avais rencontré un Russe qui, par exemple, avait énormément de mal à essayer de faire sortir ses amis russes qui essayaient de déserter l'armée russe, par exemple. Et il n'y avait quand même pas d'État européen qui était prêt à l'accueillir, en fait. Donc, à les accueillir. Où on sait très bien que la famille Mulier a encore énormément d'intérêts économiques avec la Russie. Donc, je pense que, par exemple, on soutient plus les Ukrainiens contre l'occupation russe en dénonçant à la fois l'hypocrisie des États et aussi les capitalistes, y compris français, qui ont des intérêts énormes avec la Russie, en fait. Et c'est un des trucs que disait Rosa Luxembourg, par exemple, qui disait que ça se résoudra pas seulement par la négociation. Parce que, en fait, la guerre, c'est le prolongement de la négociation. C'est-à-dire qu'on n'arrive pas à avoir ce qu'on veut par la négociation, on essaye de l'avoir par la guerre. Et souvent, les gens qui sont pacifistes, ils sont pacifistes jusqu'au moment où ils ne sont plus. C'est-à-dire, ils disent « Ah, faut négocier », et après, ils disent « Ah, mais non, c'est la tragique nécessité, on est attaqué, ou l'ennemi n'accepte pas, ne veut pas entendre raison, donc on est obligé d'en passer par là. » Et elle disait, en fait, le vrai désarmement, c'est de désarmer les conditions de la guerre, en fait, de désarmer ce qui produit la guerre. C'est-à-dire la politique commerciale des États, en fait. Le fait que les États et les grandes entreprises veulent des débouchés à leur marché et que les conquêtes servent à ça, par exemple. Ou que quand il y a une baisse de la croissance, et l'armement, ça sert à relancer l'économie. Enfin, énormément d'entreprises, par exemple, de production de voitures, notamment en Allemagne, ont été réorientées pour produire du matériel militaire. Et donc, la lutte, il me semble qu'elle est plus efficace en parlant du système économique qui produit les guerres qu'en disant « Non, on va préparer la guerre pour avoir la paix, ou on va produire des armes, et ça va créer la paix par magie. »
3: Est-ce qu'il est l'heure d'une pause musicale avant de...
2: On peut faire une mini-pause avant de se dire au revoir.
3: Voilà.
2: Mmh. Bon, alors, mini pause avec Mötley.
3: J'aurais voulu parler de Safran, mais je vais garder pour une prochaine fois une spéciale dédicace à Madame la maire.
2: Oui, tous les pas prêts, pareil, là, quoi.

0: Mais oui, mais il nous reste encore 5 minutes d'émission.
1: Oui, donc 4 minutes de musique. Donc il reste une minute pour conclure.
2: Ah. tu voulais parler de Safran en une minute ?
0: Ben oui, c'est toute cette discussion à propos de ce que nous disait Pierre Douillard-Lefebvre, ça m'a rappelé des échanges au moment des municipales, et notamment cette grande tension entre au sein de la majorité, donc la précédente majorité municipale, entre les écolos et la maire, au sujet de l'installation de Safran à Rennes, donc qui notamment conçoit les moteurs de Rafale, et qui ont été accueillis en grande pompe par la maire, mais sans avoir averti ses alliés écolos. Donc il s'en était ému, dans la mesure où il était prévu normalement d'installer des entreprises respectueuses de l'environnement. Mais alors c'est ce que j'ai lu dans la presse, mais il a été fait peu de cas justement de l'objet final de cette industrie. Et donc on connaît l'histoire industrielle de Rennes. C'est d'abord un centre de recherche et développement des PTT, puis les réformes, puis l'arrivée d'Internet, la création du Minitel, etc. Ce qui explique pourquoi on a pas mal d'entreprises de numérique. Et là, c'est vraiment quelque chose d'important ici. C'est un enjeu. Et c'est très peu discuté dans la ville. Est-ce qu'on les accueille? Les Capgemini qui ont bossé avec la police de Trump, les Thales, les Safran, est-ce qu'on en veut? Est-ce qu'on encourage ça? Ou est-ce que on s'y oppose? C'est un débat qui en fait est très qui est inaudible en fait ici.
2: Ouais, qui est pas posé en tout cas. Oui. T'as bien parlé. Dis bien, comme disent les enculés de jeunes.
1: Wow. Repose ce verre tout de suite. Tu as dépassé ta dose.
0: J'avais jamais entendu cette expression.
2: Dis bien,
0: enculé, j'avais déjà entendu, ouais.
2: Ouais, bah c'est Dava qui parle souvent des enculés de jeunes.
0: Ah oui, oui, qu'on a déjà diffusé ici.
2: Voilà, ouais. C'était juste une référence artistique, ça va.
0: Ouais, c'est une citation, c'est comme quand tu imites... Michel Leb en train d'imiter un noir.
2: Ouais, oui.
1: Il est temps que cette émission se termine. Ça va déraper.
2: On peut plus rien dire, c'est ça.
1: On va déraper hors antenne. Et c'est la fin. Merci à tous.
0: À la semaine prochaine, sûrement.
1: Ouais, il y a quoi la semaine prochaine? Il y a des invités.
2: Pas pour l'instant.
1: Ok.
0: On y réfléchit.
2: On a quelques pistes. À bientôt.
0: Cœur bisous. Portez-vous bien.
1: Cœur bisous. On se termine avec trois Japonais qui font dans le digital hardcore noise. Ça s'appelle B B B B B B B B. Il y a 7 B en tout. Voilà. Ciao. Bon week-end. Bonne soirée.
3: Bonne soirée.

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6: Pas d'OGM dans mon assiette.
7: Pas d'OGM dans mon assiette. À part quelques problèmes d'allergie, les organismes génétiquement modifiés ne semblent pas poser de problèmes de santé. Mais il est par contre avéré que les pesticides et autres poisons chimiques pour traiter les OGM causent, eux, des maladies, et notamment des cancers, ainsi que l'a établi le Conseil de l'Ordre des médecins au printemps 2026. On en parle avec votre invité, Antoine, ingénieur agronome, membre du média InfoGM.
6: Les boîtes qui produisent ces pesticides et qui sont détenteurs des plantes OGM, souvent sont les mêmes. Hein. Syngenta, Monsanto, Corteva, voilà. Hein. Et c'est les mêmes qui vous vendent le pack entier. La semence génétiquement modifiée et puis le produit qui va avec. Ils prennent toute autonomie aux agriculteurs. Hein. C'est tout un système agricole qui est mis en place aussi avec ces graines et ces pesticides.
7: Pour la question de l'usage de pesticides, les cultures OGM posent aussi les problèmes de l'inféodation d'agriculteurs esclavagisés par les multinationales agro-industrielles. Mort de la paysannerie, mort de la biodiversité et du vivant. Il sera donc aujourd'hui à nouveau question du méphitique empire de l'agro-industrie. Ces fermes-usines, méga-bassines, OGM et pesticides, on en parle à l'orée d'une mobilisation internationale contre l'un de ces empoisonneurs le 3 octobre 2026 en Normandie. Grande manifestation devant le site de la firme Syngenta qui fabrique des pesticides à Saint-Pierre-la-Garenne dans l'Eure. Salut les amis, c'est JBD pour Polémix et la voix off.com. Et pour votre radio libre préférée, pas d'OGM dans mon assiette. Bonjour Antoine.
6: Bonjour.
7: Qui es-tu ?
6: Je suis agronome de formation, sorti d'un master en agroécologie. Je travaille actuellement pour le média associatif InfoGM, média qui est en ligne sur infogm.org, qui publie des informations, 2 à 3 articles par semaine sur l'actualité et parfois sur de la mise en contexte aussi au niveau international. C'est un média qui a été créé en 1999, au moment où la problématique des OGM arrivait des États-Unis. Des groupes de citoyens, de ONG environnementalistes et d'agriculteurs se sont préoccupés en fait de cette nouvelle technologie qui allait probablement déferler sur l'Europe et se sont rendus compte qu'on n'avait pas de référence en Europe ni trop d'informations.
7: Il me semble bien que la première fois que j'ai vraiment été attentif au principe d'OGM, c'est quand se sont effectivement montés des collectifs de faucheurs volontaires d'OGM. Dans cette émission, d'ailleurs, on avait suivi un procès au tribunal de Tours où des faucheurs volontaires avaient volontairement comparu pour attirer l'attention des médias sur ce problème.
6: Oui, ça a été mis très en lumière par José Bové, hein, notamment, qui était très activiste à ce moment-là, et des mouvements citoyens, oui, comme les faucheurs volontaires d'OGM. Et tous ces mouvements, en fait, ont obtenu une victoire au niveau européen avec la loi 2001-18, actée en 2001, qui instaurait un moratoire au niveau européen sur la culture d'OGM. Une victoire citoyenne, finalement.
7: Ces faucheurs volontaires d'OGM, c'est qu'il ne s'agissait pas d'aller faucher la nuit en catimini sans se faire prendre, c'est absolument tout le contraire. C'est que ces gens attendaient l'arrivée des forces de l'ordre. Et le but, en fait, c'était d'attirer l'attention médiatique et de mettre ce débat des OGM sur la place publique. Tout l'intérêt médiatique était justement d'aller au tribunal pour enfin poser un débat.
6: Ils s'ancrent totalement dans la désobéissance civile et pacifique et reconnaissent être à plusieurs à l'origine de ces fauchages et veulent comparaître en groupe pour insister et argumenter sur le fait que des OGM sont cultivés en toute impunité et en toute illégalité dans les champs à cette époque-là encore.
7: Y aller en groupe, ça présentait aussi l'intérêt stratégique, que c'est pas juste un port ou une porte-parole qui prend les foudres de la justice. Si un tel est condamné par la justice, bah nous aussi.
6: Oui, et même si la justice a souvent voulu prendre quelques boucs émissaires et têtes pensantes, finalement c'est tout un mouvement citoyen qui se coordonnait, qui faisait groupe, qui serrait les coudes.
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0: Avant qu'on aille plus loin dans cette conversation, Antoine, est-ce qu'on peut reposer des définitions de organismes génétiquement modifiés ? Est-ce que croiser entre elles des plantes, donc en hybridant, j'allais dire manuellement, en faisant des croisements, des greffes, des trucs comme ça, est-ce que ça c'est des OGM ou OGM c'est autre chose ? Ce dont j'ai parlé, c'est plutôt de l'hybridation.
1: Tout à fait, ouais, le croisement qu'on appelle conventionnel généralement. Qui peut être industriel ou qui peut être paysan, ça c'est une autre question, hein. Mais dans tous les cas, la définition stricte qui a été donnée d'un OGM, c'est un organisme, à l'exception des êtres humains, dont le matériel génétique a été modifié d'une manière qui ne s'effectue pas naturellement par multiplication et ou par recombinaison naturelle. Ça dit bien qu'on parle d'organismes qui sont faits sur des paillasses de laboratoire, hors de tout cycle naturel.
0: Avec des microscopes électroniques, on va triturer l'ADN, enfin c'est ça, des OGM ?
1: C'est ça, alors à l'origine, les premières générations d'OGM, on parlait même des OGM transgéniques, c'est-à-dire où on intégrait des morceaux de génome, en fait, parfois d'animaux, ou parfois de plantes extérieures, dans des maïs, dans des tournesols.

0: Mais il y a un lien, en tout cas intime, entre organismes génétiquement modifiés et pesticides. Les deux vont ensemble. L'un appelle l'autre. Cela dit, allez, je vais me faire un peu l'avocat du diable quand même. Oh, allez, les éco-terroristes, vous êtes rétrogrades, vous aimez pas le progrès. Plus de rendement et des plantes plus résistantes. Bah, c'est le progrès, c'est formidable. Faut quand même que nos exploitants agricoles nourrissent le monde. Je fais bien.
1: Hein. Ouais, c'est les grands argumentaires qui sont développés. Les boîtes qui produisent ces pesticides et qui sont détenteurs des plantes OGM, souvent sont les mêmes. Hein. On parle de 4-5 gros semenciers, Syngenta, Monsanto, Corteva. Et c'est les mêmes qui vous vendent le pack entier, en fait. C'est-à-dire la semence génétiquement modifiée, et puis le produit qui va avec, et puis tout l'itinéraire technique en fait. Ils prennent toute autonomie aux agriculteurs ensuite avec ça aussi. Hein. C'est tout un système agricole qui est mis en place aussi avec ces graines et ces pesticides.
0: Tu as parlé de grandes multinationales et notamment Bayer Monsanto. On se rappellera que l'un fabriquait l'agent orange de la guerre du Vietnam, hein, un défoliant. Et on sait l'épidémie de cancer que ça a entraîné notamment au Vietnam. Bayer, BASF et compagnie fabriquaient eux le zyklon B, utilisé par les nazis pour exterminer tous les gens qu'ils n'aimaient pas dans leur chambre à gaz. Ces gens fabriquent ces poisons. Comme ça donne le cancer, bah, ils fabriquent aussi les traitements qui sont censés guérir de ces cancers. Hein. Mais j'ai un peu spoilé, divulgaché la suite de notre conversation, on va se recentrer sur les OGM.
1: Pour revenir sur les arguments que tu mentionnais, notamment de nourrir la planète et de produire plus, après quand même pas mal de recul maintenant d'une bonne trentaine d'années en Amérique, et notamment États-Unis, Canada, Amérique du Sud, on se rend compte que l'augmentation des rendements est assez faible, notamment parce que augmentation aussi des coûts du pétrole qui servent à produire ces pesticides. Et puis, il faut des grosses machines aussi, parce qu'on répond à un système agricole où il faut des grandes parcelles, avec des grandes machines pour entretenir ces grandes parcelles. Le rendement n'est vraiment pas au rendez-vous, en fait. Hein. Beaucoup d'agriculteurs en sont revenus, hein, parfois, ou se sont lourdement endettés pour ça. Par contre, hein, une des conséquences notables, elle, c'est l'augmentation du prix des semences. Pourquoi ? Parce qu'on a réduit peu à peu la diversité des semences proposées aux agriculteurs, et puis le fait d'avoir des oligopoles ou des grandes structures phytopharmaceutiques dominantes leur permet d'avoir une sorte de mainmise totale sur le marché et de fixer leur prix librement.
0: Phytopharmaceutique, phytosanitaire, donc phyto, la plante. Ces gens-là, les Monsanto, les Bayer, les marchands de Zyklon B, ils nous racontent qu'ils sont là pour soigner les plantes. Ils nous refilent surtout le cancer.
1: Oui, oui, ils refilent le cancer et puis ils mettent la mainmise sur tout l'approvisionnement et sur tous les intrants dont ont besoin les agriculteurs ensuite pour maintenir leur production et leur agriculture.
0: Des OGM et les pesticides qui vont avec sont développés pour lutter contre certains parasites, mais la plupart de ces parasites s'adaptent aussi aux poisons pour y résister.
1: Oui, oui, alors que ce soit des plantes invasives ou des insectes ou des champignons parfois, ils développent des résistances, effectivement. La réponse, c'est souvent une fuite en avant technologique. On dit, on va faire la version d'après ou on va refaire un produit. Et puis, on est dans cette fuite en avant technologique. Et on ne cherche pas à re-questionner le mode de production et le pourquoi du comment ces bestioles résistent. Alors qu'on sait qu'il y a des systèmes agricoles bien plus diversifiés qui permettent ce genre de régulation. Où on a parfois des adventices.
0: Adventices, c'est le nom poli et officiel pour ce que les gens appellent mauvaises herbes.
1: Des adventices qui sont gérées par d'autres plantes qu'on laisse pousser dans la parcelle et qui vont éviter d'avoir trop de parasitisme.
0: Un féodé, l'exploitant agricole, puisque ces gens ne sont plus des paysans, ce sont des exploitants agricoles au service de multinationales, avait deux dangers qui étaient particulièrement pointés. Un, ces semences, on ne peut pas les replanter, c'est que tous les ans, il faut acheter des semences. Donc ça met l'exploitant agricole sous la coupe qui ne peut plus fabriquer ses propres semences. Il y a des plantes stériles qui ne fabriquent pas de quoi replanter l'année d'après. Et puis un deuxième danger qui était pointé, c'était bien beau de tester des OGM et tout, mais que ça risquait de contaminer les cultures d'à côté qui n'étaient pas OGM.
1: Deux arguments en plus qui se contredisent assez largement. Si elle ne pouvait pas se reproduire, il n'y aurait pas forcément de risque de contamination. Les faucheurs avaient notamment pointé ça, et d'autres scientifiques aussi ont pointé cette contradiction. Oui, les semenciers essaient de créer des semences qui ne peuvent pas se reproduire dans la ferme. Ou de moins, si vous êtes

0: êtes pris en tant qu'agriculteur à en avoir ressemé, vous avez une patente à payer. Normalement, vous avez un brevet à payer et à repayer tous les ans. Mais il y a des cas de contamination. Ça veut bien dire qu'elles sont quand même capables de se reproduire et de contaminer des champs voisins. Le truc, c'est qu'elles vont faire dégénérer, elles vont très mal se reproduire, elles vont hybrider les plantes d'à côté et ça va faire dégénérer. Un argument qui était très important, c'était les compagnies d'assurance qui refusaient d'assurer les producteurs d'OGM parce que normalement retombe sur eux la charge de la contamination du voisin. Il y a aussi cet argumentaire-là qui est plus d'ordre juridico-économique, mais qui compte souvent. Hein.
1: Des gens qui essayent de cultiver sans OGM en bio, par exemple, peuvent perdre leur accréditation bio parce qu'ils se sont fait contaminer par des gens qui n'ont pas de pratique bio.
0: En Europe, on n'a pas encore eu ces cas de figure, vu qu'on est jusqu'alors prémunis des OGM, puisqu'on a juste le droit d'importer des OGM, mais qui ne sont même pas pour la consommation humaine en réalité. Hein. La plupart des OGM qu'on a sont dévoués à la consommation animale ou bien pour faire ce qu'on appelle des agrocarburants, biocarburants, comme disent pas mal de politiques ou le milieu économique. Mais nous, on appelle ça plutôt des agrocarburants puisqu'on produit des carburants sur des terres agricoles.
1: Là, on en revient à la mystification de « on nourrit le monde, la ferme France nourrit la planète ». Si déjà elle pouvait nourrir la population française, ce serait déjà pas mal. Enfin, je pense notamment à cette plante qui n'a rien à faire sous nos tropiques, qui est le maïs. L'essentiel du maïs, il est destiné à quoi ? À nourrir des bovins en Amérique du Sud, où on fabrique de la viande pas du tout avec les normes françaises, et de la viande pourrie qui nous vient d'Amérique du Sud et qui vient concurrencer de la viande française, où tu disais fabriquer aussi ce qu'ils appellent du biocarburant. Alors, j'ai vu des images terrifiantes où ils fauchent des champs de maïs, ou le colza aussi beaucoup, j'ai vu ça dans le nord, et ils broient le maïs à même le champ et ils vont jeter ça dans des méthaniseurs et ça fait du méthane. Et donc on vide des nappes phréatiques, on épuise des sols, on les empoisonne pour fabriquer du carburant à même le champ.
0: Il y a beaucoup d'OGM qui ont essayé d'être développés, beaucoup de plantes OGM. Finalement, si on regarde bien, on a du maïs, du colza, des tournesols, du soja et du coton. Ces plantes-là, soit elles sont utilisées pour nourrir du bétail dans des grandes fermes extensives.
1: Pas forcément sur ce continent.
0: Et puis sinon, pour faire soit du coton, donc du textile. Hein, et par contre, ça, c'est un des angles morts quand même des OGM, c'est que 80% grosso modo du coton mondial est quand même OGM. Et ça, c'est pas étiqueté, puisqu'on étiquette que ce qui est pour la consommation comestible. Et pareil pour ce qui est dans nos pompes à essence qu'on met dans nos voitures où on estime qu'il y a environ 20% d'agrocarburant dans nos gasoils, dans nos essences. Donc ça, c'est aussi la part invisible des OGM, quoi, qui est une énorme partie en réalité.

0: OGM, chanson plus bifluorée.
1: Le gros du problème et du prétendu besoin d'OGM, c'est la monoculture. On avait des fermes qui faisaient de la polyculture, un peu d'élevage, un peu de ceci, un peu de cela. Quand il y avait une récolte de ceci qui se plantait, ben on pouvait se rattraper sur la récolte de cela. Aujourd'hui, problème central, en fait, c'est de ne faire pousser qu'une seule plante sur des hectares et des hectares et des hectares. Une seule plante qui est à la merci de parasites qui n'ont pas de prédateurs. C'est qu'il n'y a plus de biodiversité.
2: Oui, mais c'est juste. Hein, c'est une vision calquée sur ce qui s'est fait aux États-Unis et en Amérique du Sud ensuite. Qui est alimenté aussi par la politique agricole commune, hein, après, qui fixe les grandes lignes directrices de l'agriculture au niveau européen, et qui, par son système d'aide, incite aussi au développement, à l'endettement, de plus grosses machines, de plus grosses parcelles. On pourrait revenir à la question du remembrement, mais qui a été déjà très documenté, dont des gens parlent très bien, où on a arraché des haies pour faire des plus grandes parcelles, laisser passer de plus grandes machines, et potentiellement produire plus. Effectivement, il y a eu un gain de productivité hein, pendant quelques années et qui a atteint un palier à un moment et où on est plus maintenant dans des réductions parce qu'on a déréglé le climat, hein, ça on l'a tous noté, et puis aussi on a appauvri très nettement les sols et puis les réserves en eau dans lesquelles on a largement puisé aussi. Hein.
1: Pendant ce qu'on a appelé les 30 glorieuses, qui n'ont pas grand-chose de glorieux, ces pics de productivité, là tu disais, ils coïncident aussi avec le début d'une épidémie de cancer. Les taux d'empoisonnement et de mort du cancer en France sont concomitants avec ces pratiques agro-industrielles. Alors certes qu'on fait des bons rendements, mais des rendements de quoi ? De nourriture qui nous empoisonne ?
2: Oui, c'est la conséquence en fait d'avoir déréglé, en fait, découplé les systèmes naturels du système agricole en fait. Et la volonté d'aller toujours plus vite et d'avoir de plus gros rendements sans se préoccuper un peu des ressources naturelles et de la capacité de la nature à absorber tout ça et à nous le rendre. Par contre, on parle de temps long après pour avoir les résultats, hein, effectivement, pour prouver que des cancers proviennent d'utilisation de tels pesticides ou de telles pratiques. Ça prend un temps fou.
1: Le Conseil de l'Ordre des médecins, là, en ce printemps 2026, a fini par trancher en disant « Si, si, il y a un rapport de cause à effet entre ces poisons agro-industriels et l'épidémie de cancer. » Quand on met de l'arsenic dans le verre de quelqu'un et qu'il y a une autopsie après, on dit « Bon, là, il y a de l'arsenic. » Mais en fait, c'est négliger aussi ce qu'on appelle les effets cocktails. Il y a tout un tas de poisons chimiques dans tous les sens qui se combinent les uns avec les autres et ça fait autant de combinaisons. Mais voilà, le Conseil de l'Ordre des médecins, qui est quand même pas un ramassis d'éco-terroristes et de gauchistes, a tranché en disant « Si, si, il y a un rapport entre l'épidémie de cancer et les poisons qui sont déversés dans nos champs. »
2: Ouais, et puis au niveau international, on a aussi des scientifiques au sein du GIEC, par exemple, qui arrivent à prouver que nos pratiques agricoles ont eu des conséquences sur le dérèglement climatique. Effectivement, pour prouver des choses comme ça sur des temps longs, et en plus on va face à des grandes boîtes qui ont une grande force de frappe médiatique et de communication et avec des grandes promesses de nourrir le monde, c'est dur de faire le poids, quoi. Ouais, c'est dur d'avancer et d'avoir un débat vraiment scientifique et de prendre le temps long pour analyser tout ça.
1: D'autant plus que la nouvelle doctrine trumpisto-macronienne, c'est de dire, de toute façon, la science se trompe et le GIEC raconte n'importe quoi, et puis si ça se trouve, la Terre est plate.
2: Ouais, on évite de répondre et même de rentrer en débat avec des gens comme ça, parce que le débat n'est même plus vraiment possible. Hein. D'ailleurs, on a des portes fermées. Nous, en tant que médias, si on essaye de les faire répondre à des questions, à des interrogations qu'on a, on a souvent une porte fermée, et oui. Puis on ne répond pas.
1: Hein. Voilà. Ouais. Il suffit de dire que la science se trompe, ou tout simplement de ne pas débattre, et puis la question est réglée.
2: Puis de toute façon, eux, ça va pas jouer contre eux. Hein. Leur chiffre d'affaires, il va se faire quand bien même. On a assez peu d'impact, bien que ça se montre. Et puis, la machine est tellement avancée que comment faire marche arrière ? C'est ça qui fait peur aussi. Comment revenir vers des pratiques plus raisonnables, des pratiques plus saines pour les sols ? Même si il y a beaucoup de gens, des scientifiques, des agriculteurs, des citoyens qui se penchent, qui documentent le fait qu'on peut produire d'une manière plus saine pour l'humain et pour la nature, ces choses-là sont souvent mises sous le tapis ou bien ne bénéficient pas des bons laboratoires de recherche parce que la recherche, alors là c'est un autre domaine, mais le domaine de la recherche et les partenariats publics-privés ont aussi vachement orienté ces recherches vers le toujours plus que seules des grandes entreprises sont capables de financer des recherches, et ben on va rechercher à produire plus, on va pas chercher une nouvelle manière de produire où on n'aurait pas besoin de vendre des semences et où les paysans pourraient tiens reproduire leurs semences sur la ferme et s'échanger entre eux, ce serait non. Oui. Voilà.

0: Tout ça pour ça, extrait du disque L'eau qui mord. Retour sur cette année 2026, loi d'urgence agricole en France, omnibus européen, servi par des élus de droite et d'extrême droite, l'agro-industrie lance des offensives législatives tous azimuts contre le vivant et la paysannerie. Parmi toutes les horreurs écocidaires votées par les serviteurs politiques des multinationales, feu vert aux fermes-usines, méga-bassines, pesticides, OGM et aux nouveaux OGM. Toujours avec Antoine, ingénieur agronome et rédacteur du média InfoGM.
1: Que je connais le plus, hein, c'est la dernière loi qui dérèglemente ce qu'on a appelé les nouveaux OGM, en fait. Les nouveaux OGM, c'est ceux qui ne sont pas faits par transgénèse, où en fait on mettait un gène étranger dans une plante. Là, maintenant, on a des nouvelles techniques de modification génétique. Notamment, la plus connue, c'est CRISPR, une scientifique française qui a eu le prix Nobel, Charpentier. On peut désormais, à assez moindre coût, couper des morceaux de génome ou les dupliquer pour créer une résistance, soit à un insecte, soit à un champignon, soit à la chaleur. Et ces nouvelles techniques, du coup, ne supposent pas d'insertion de nouveaux gènes. Les semenciers se sont dit, ce ne sont pas des OGM. Sauf que, comme on l'a vu, la définition d'un OGM, avant d'être vraiment scientifique, elle est juridique et elle parle de techniques qui donnent des OGM. Or, ces techniques-là sont considérées comme donnant des OGM. Il y a eu tout un processus engagé en 2018, je crois, qui implique notamment la Confédération paysanne et puis d'autres ONG françaises, avec des recours auprès de la Cour de justice européenne pour faire valoir que ces nouvelles techniques donnent bien des OGM. Et ils ont eu gain de cause. Donc, solution de la Commission européenne, il va falloir qu'on change la loi pour que ces organismes et ces nouvelles techniques ne donnent plus d'OGM. Donc, depuis 2023, la Commission européenne a proposé un texte de loi qui a été approuvé finalement par le Parlement européen mi-juin, le 17 juin, et qui, en théorie, rentrera en application en 2018. Et qui permet de déréglementer, mais là, une grande partie des nouveaux OGM, et alors là, qui fait craindre aussi, pas forcément un déferlement de plantes, parce qu'il n'y en a pas tant que ça, qui sont cultivées et qui sont développées et prêtes à être commercialisées, mais surtout un déferlement de brevets. Les brevets, maintenant, ils vont pouvoir être déposés sur des séquences génétiques dans ces plantes, et pas seulement sur la plante. Donc de là, si un semencier dans son coin fait un croisement conventionnel, comme ça se fait avec les cycles de la nature, où on croise des plantes pour essayer de développer des résistances parce que deux tomates se croisent et ont une meilleure résistance, si à un moment un grand semencier se dit tenez, dans votre tomate là que vous avez développée par vos propres moyens, il y a un tronçon génétique qu'on retrouve dans nous, ce qu'on a breveté dans notre laboratoire,
2: Ça nous appartient.
1: Ce qui est vraiment un grand changement quand même dans ce qui est la propriété des semences et le développement de l'industrie semencière.
0: J'avais lu cette histoire absolument terrifiante que d'un grand groupe de semenciers était allé homologuer une variété de maïs cultivée par je ne sais plus quel peuple autochtone en Amérique du Sud depuis des millénaires. Et ils avaient ramené des grains de maïs, ils les avaient fait breveter, déposer en disant voilà, maintenant c'est à nous. Ils étaient retournés voir ce peuple autochtone en disant cette plante que vous cultivez depuis des milliers d'années, maintenant vous pouvez plus parce que c'est à nous. Et c'est la loi et les tribunaux qui le disent.
2: Ouais.
0: La privatisation du vivant.
1: Exactement, on en arrive à ce qu'on appelle la privatisation du vivant. Alors nous on parle là de plantes, mais ça peut se retrouver aussi dans des produits un peu aussi de santé pour les humains. Et quand on va prendre ça des peuples autochtones, on appelle ça clairement de la biopiraterie. C'est théoriquement encadré, il y a des gens qui essayent de débattre durement, âprement, notamment la Via Campesina, pour faire valoir les droits des peuples autochtones et à ce qu'ils aient le droit au moins à un reversement des bénéfices gagnés par les grosses entreprises qui ont mis des brevets là-dessus. Et c'est très très compliqué à faire appliquer.
0: La Via Campesina, on rappelle, c'est une espèce de syndicat paysan à l'échelle mondiale dont la Confédération paysanne en France fait partie.
1: Donc voilà, on en est arrivé là au niveau européen à la déréglementation des végétaux OGM qui a été votée mi-juin. Bah, autant vous dire que toutes les forces de droite se sont unies, hein, mais de droite, de la droite la plus modérée à la plus radicale, se sont bien liguées pour voter et étaient bien présents étrangement ce jour-là au Parlement européen, qui est parfois étrangement vide,
2: très déserté.
1: Très déserté. Là, il y avait une grosse affluence. Hein. Okay. Même Jordan Bardella était là, d'ailleurs, qui est bien connu pour son absentéisme au Parlement européen. Il était étonnamment là, son siège neuf.
0: Je reviens au collectif Cancer Colère. Peut-être que vous voyez cette séquence où on voit l'une de ses militantes, Fleur Bretot, qui est au balcon de l'Assemblée nationale et qui dit à une partie de l'hémicycle, en l'occurrence la partie qui contient les partis de droite et d'extrême droite, et elle s'adresse à eux en leur disant, ouvrez les guillemets, « Vous êtes des alliés du cancer ». Et nous ferons savoir. Elle s'adresse à la partie droite de l'hémicycle.
1: Et elle a tout à fait raison. Hein. Et puis, on pourrait leur rétorquer la même chose quand ils prétendent protéger l'agriculture européenne, faire des préférences européennes ou françaises à l'agriculture. En réalité, en votant ces lois-là, ils libéralisent totalement l'agriculture et ils ouvrent ça à des grandes boîtes internationales, pas forcément européennes, et puis surtout qui vont pas du tout dans le sens de la protection des paysans et de leur autonomie. Hein. Là-dessus, ils ont un double discours qui, sur plein de sujets, est assez dramatique, mais bon. Et donc, pour en revenir à cette actualité de juin, on a eu ce vote avec la mise en place potentiellement de la déréglementation des OGM pour 2028. Et maintenant, dans les nouvelles lois omnibus, alors là, qui sont des lois de détricotage de tout ce qui a pu se faire comme protection de l'environnement, hein, on a la responsabilité des entreprises, notamment, hein, qui disait que les entreprises européennes doivent veiller aussi aux conditions de travail des gens de leur filière à l'étranger. On a aussi un pacte vert qui avait été signé au niveau européen, mais en fait, quelques années après, par des lois omnibus, on détricote tout ce qui avait été fait dedans. Et là, on veut déréglementer donc maintenant les micro-organismes génétiquement modifiés. Ça passe par une plus petite porte, beaucoup moins visible, et puis micro-organismes, c'est un peu moins connu les applications que ça, mais on parle de virus, de bactéries, de champignons, de levures, et donc c'est ce qui peut servir pour produire du pain, pour produire de la bière, pour produire du vin, voilà, c'est ce genre de micro-organismes qui sont utilisés dans des processus industriels de transformation, quoi, pour de la nourriture qui va aux humains. Et là aussi, ça peut ouvrir un grand boulevard, hein, sur les micro-organismes. Donc on a beaucoup de boîtes qui viennent des Pays-Bas, en fait, qui œuvrent pour ça. C'est pas forcément les mêmes gros semenciers, là, c'est d'autres acteurs, un peu. Les plus connus sont Novonesis, en fait, au niveau européen, qui, eux, font déjà pas mal de médicaments aussi. Voilà, ça peut aussi avoir des applications dans la santé.
3: Le maïs OGM, c'est bon pour la santé, ouais.
0: Que ce soit à l'échelle européenne ou nationale, bon, on a dit hein, que la FNSEA est un pseudo-syndicat au service des multinationales, mais de toute façon, à l'échelle européenne, voire même mondiale, l'intérêt de ces grands groupes, c'est donc de continuer de finir de tuer la paysannerie, faire en sorte que les jeunes ne puissent pas reprendre de fermes, de terres. La FNSEA l'annonce dans son cahier des charges, hein, leur but, c'est de réduire le nombre d'exploitations agricoles pour qu'il n'y ait plus que quelques grandes fermes-usines, donc avec des fermes des mille vaches, des méga-bassines, en veux-tu, en voilà, tuer la paysannerie et la remplacer par des exploitants agricoles, on va dire, qui obéissent aux ordres de multinationales.
1: Oui, c'est ça, juste des ouvriers, des bons ouvriers qui feront le travail sans se préoccuper vraiment de la ferme, puisqu'ils seront juste des ouvriers de grands propriétaires terriens.
0: Charge à eux quand même de s'endetter auprès du Crédit Agricole si possible, la charge de l'investissement dans les machines, dans les trucs, donc ils s'endettent à vie. Il faudrait peut-être arrêter de s'étonner du taux de suicide dans le monde agricole et paysan, parce que ces gens, plus ils s'endettent, plus ils travaillent, et moins ils gagnent d'argent, et plus ils ont envie de se pendre le dimanche soir au fond de leur grange.
1: Oui, effectivement, et il y en a beaucoup qui essayent de suivre le mouvement, alors qu'en réalité leur syndicat sait très bien qu'ils n'ont pas les reins assez solides pour suivre ce mouvement-là, mais on les entraîne dedans pour in fine les éliminer. Alors parfois c'est juste économiquement, mais tragiquement ça arrive oui, jusqu'au suicide, et ça c'est tragique. Et c'est des gens qui se font très largement berner par leur syndicat principal, la FNSEA donc, qui au niveau européen est réuni dans un grand groupe, un grand consortium qui s'appelle la COPACOGECA, qui rassemble les grands syndicats européens qui sont en phase avec la FNSEA, qui eux en plus ont une grande force de lobbying, hein, parce qu'il faut voir qu'au niveau européen, à InfoGM, on a fait hein, quelques articles qui montrent le nombre de rencontres des députés européens de la commission environnement et de la commission agricole, parce qu'il y a un répertoire hein, des lobbies maintenant où les lobbies sont obligés de se déclarer. Le nombre de rencontres est totalement déséquilibré. Hein. Ils rencontrent énormément de lobbyistes qui viennent sur des événements organisés par la COPACOGECA ou parfois même à l'initiative directement des grandes firmes semencières. Hein. Il y a aussi un énorme travail à ce sujet-là. Et au niveau français, bah, c'est la même avec la FNSE hein, qui a la main mise en fait, sur le ministère de l'Agriculture et qui obtient à peu près tout ce qu'il veut du ministère de l'Agriculture.
2: Et qui aussi ses ronds de serviette au Parlement français, hein, et ils ont leurs entrées, ils sont partout.
1: Ouais, bien sûr, ils sont partout. Sur ces dernières années, on connaît Arnaud Rousseau, qui est le président de la FNSEA, on connaît moins souvent le nom du ministre de l'Agriculture. Hein,
2: La ministre des Pesticides, en ce moment c'est Annie Genevard, non.
1: C'est vrai qu'on en a parlé parce qu'elle a fait passer des grosses couleuvres dernièrement, mais bon, sur les années d'avant, enfin... On avait fait des petites comparaisons des déclarations des ministres de l'Agriculture. C'est du verbatim de ce qu'on leur a servi, parfois dans des couloirs ou bien sûr des tracts de la FNSEA. Voilà, une déclaration, et ça, bon, bah, c'est repris quasiment mot pour mot après par les décideurs politiques. Même si au niveau des territoires, après, on peut pas nier que... Il y a certains élus locaux ou députés qui essayent hein, d'aller dans notre sens, qui essayent de proposer des alternatives. On le voit. Hein.
2: On va avoir certains doutes sur la pertinence d'Europe Écologie ou des écologistes maintenant, comme ça s'appelle. Hein. On se souviendra de Yannick Jadot qui disait si, bien sûr, que l'écologie est compatible avec le capitalisme. On saluera quand même des gens très valeureux dans les 38 députés écolos qui est encore en cet été 2026. Donc notre député d'Indre-et-Loire, Charles Fournier, mais aussi Isabelle Lucot dans la Vienne, ou encore... le paysan agronome Benoît Biteau, député de Charente, qui font un travail remarquable et qu'on ne peut pas soupçonner d'être des gens de droite à tel point qu'on se demande encore ce qu'ils font chez les écologistes.
1: Voilà, ouais, il y a des élus qui essayent encore de se débattre. Et puis, il y a un niveau bien plus visible, en fait, et on l'a revu dernièrement avec des ministres de l'Environnement, alors bon, qui acceptent de se corrompre dans des gouvernements où ils savent qu'ils n'auront pas de marge de manœuvre. Mais on peut penser à Nicolas Hulot qui avait démissionné avec... Force et fracas, bon, c'est très médiatique, mais en même temps, ça avait mis quand même en lumière le fait qu'il n'avait aucun pouvoir d'action et aucune écoute au niveau gouvernemental. Et dernièrement aussi, j'ai oublié son nom...
2: Madame Barbu, Madame Transat, qui a fait semblant de démissionner, puis en fait non.
1: Ils sont des ministres fantoches en réalité, qui n'ont aucune écoute et quand bien même ils voudraient travailler sérieusement, on ne leur laisse pas le choix, quoi. Soit ils avalent des couleuvres, soit ils sont totalement complaisants avec ce qui se passe en face.
2: On a parlé du pouvoir de lobbying, on a parlé du pouvoir de communication, on a aussi évoqué la force juridique, c'est que ces multinationales, elles ont aussi l'argent pour se payer les avocats, pour traîner à peu près n'importe qui devant les tribunaux. Donc c'est vraiment une offensive sur tous les fronts. Tu as parlé donc d'une offensive tous azimuts, des multinationales via la Commission européenne. Et si on en revient à l'actualité nationale en France, on aura l'été dernier là le souvenir de ces 2 millions de signatures contre la loi Duplomb. Là on n'est plus dans les OGM, mais il y a un lien quand même avec les pesticides et ce néonicotinoïde qui est l'acétamipride. En ce qui concerne l'actualité nationale, après les lois Duplomb, a été votée il y a peu, je rappelle qu'on se parle en cette fin d'été 2026, il y a peu a été votée la LUA, la loi d'urgence agricole. Plus de fermes-usines, plus de mégabassines, pesticides à gogo, plus de principes de précaution, démanteler l'Office national de la biodiversité, c'est-à-dire cette force étatique là qui venait voir si les pratiques étaient un peu vertueuses ou pas, allez hop, on les désarme et on les annihile. La loi d'urgence agricole, en fait, c'est un peu la résonance hexagonale de la politique européenne et mondiale.
1: Oui, ouais, c'est ça. On passe très rapidement des lois en fait, d'urgence pour pas résoudre grand-chose, si ce n'est pour quelques grands agriculteurs qui voudraient stocker plus d'eau ou faire de plus grands méthaniseurs ou de plus grandes fermes avec des plus grands élevages. À part ça, elles profitent à une minorité, mais vraiment une minorité d'agriculteurs, hein, si on compte vraiment. Hein. Oui, ça va totalement dans le sens, dans la course en avant, puisque pour les OGM, bah, c'est le genre de système agricole qu'il faut aussi. Le terrain est assez près. Et ce qui est assez dramatique, c'est que ça se passe en plus dans le contexte où on vient de vivre l'été le plus chaud qu'on a jamais vécu et encore...
0: Et apparemment le plus frais de ce qui reste à venir.
1: Cette formulation-là était très forte, tout le monde l'a reprise. Ouais, ouais. Effectivement, c'est assez dingue de se dire que les solutions qu'on propose, c'est juste d'aller plus loin et d'appauvrir encore plus nos nappes phréatiques et nos sols et aussi d'artificialiser les sols, hein, parce qu'on parle aussi de plus grandes centrales photovoltaïques. Quand on reparle aussi de plantations après les incendies, qu'est-ce qui est proposé ? Bah, pas vraiment de diversité, hein. On va replanter du pin maritime avec le ou des...
0: Ça brûle bien, ça.
1: Puis il n'y a aucune biodiversité. C'est vrai que là, on n'est pas trop dans la résilience. C'est assez terrible. Et pourtant, autant de citoyens se sont mobilisés contre la loi du plomb qu'il y a quand même pas mal d'ONG, pas mal d'alternatives, hein, qui sont mises en place, qui essayent d'être portées par des France Nature Environnement, par des confédérations paysannes, par la Ligue de protection des oiseaux. Voilà, hein, y en a quand même qui font entendre leur voix avec des analyses costauds, scientifiques. Mais tout ça passe à la trappe pour les décideurs politiques. Et à la fin, c'est eux qui ont le dernier mot sur l'aménagement du territoire, finalement.
0: Tu le mentionnais à l'instant, ces lois au service des multinationales et leurs bras armés sur le terrain, si j'ose dire. C'est cette minorité d'exploitants agricoles qui jouit de tout cet argent public et qui sont les maîtres d'œuvre de cette destruction du vivant. Il m'avait semblé comprendre qu'en ce qui concerne l'irrigation, le problème des méga-bassines, là, ça ne concerne que 7% du monde agricole. Et essentiellement, en fait, des gens qui font du maïs. Ça veut dire qu'il y a 93% des exploitants agricoles, et il reste encore aussi quelques paysans dans le lot, 93% qui ne recourent pas à l'irrigation, ou très peu, en tout cas pas de manière industrielle, en vidant nos nappes phréatiques. Est-ce que c'est les mêmes 7% qui vident nos nappes phréatiques et qui sont ceux dont tu parlais aussi tout à l'heure?
1: Oui, alors on peut sûrement mettre des noms en face des grosses entreprises et des dirigeants locaux, FNSEA ou quoi, mais effectivement, on parle certainement des mêmes 7%, hein, qui sont souvent en plus des propriétaires de terres agricoles qui mettent très peu les pieds sur leur ferme. Hein. On parle de gens très déconnectés qui ont des entreprises qui ont plutôt l'œil sur le cours du blé ou du maïs à la bourse.
0: Duplon ou Rousseau, ils connaissent mieux la souris de l'ordinateur que le volant du tracteur, quoi.
1: Ah oui, ouais, effectivement, oui, bah oui. Voilà, ils ont des sièges d'exploitation qui sont là, avec des 2000, 3000 hectares parfois, ça devient démentiel. Et bah, Xavier Belin avait ouvert la porte, hein, à l'époque. Hein. C'était l'ancien président de la FNSEA, très charismatique, qui venait de la Beauce, qui avait eu des obsèques en grande pompe avec des anciens présidents de la République qui étaient venus lui rendre hommage et qui a largement ouvert la porte à cette grande industrie agricole française du 21e siècle. Ouais.

0: c'est bon pour la santé.
1: Ouais.
2: Ça fait des années que dans cette émission, dès qu'il est question d'organismes génétiquement modifiés, on entend chanter la Parisienne libérée.
1: Ouais.
3: Passer un certain cap de canicule, 35, 40, etc., ce fameux maïs, là, puisqu'on parle de lui, on peut l'irriguer tant qu'on veut, il ne pousse plus. Le métabolisme de la plante fait que, atteint une certaine chaleur, il n'y a plus de croissance et elle crève. Même si on vide d'une nappe phréatique entière pour arroser un pied, il va mourir. Je me souviens d'ailleurs de Jean-Pierre Coff qui disait « le maïs, ils font du maïs parce qu'il y a des subventions de l'Europe pour faire du maïs. Et s'il y avait des subventions pour faire du sorgho, ils feraient du sorgho. »
4: Il y a des alternatives, hein, avec des gens qui se mettent à faire du sorgho maintenant, qui est moins consommateur en eau.
3: Qui ça résiste à la chaleur, le sorgho. Ouais. Parce que c'est voilà, c'est le maïs l'a passé un certain cap, il pousse plus.
4: Ouais. Bah, bien sûr, hein, comme toute plante. Il y a des points végétatifs, une fois qu'ils sont passés, effectivement, la plante ne va plus croître ou ne va plus développer de fruits. Ça, c'est le métabolisme des plantes. Après, la réponse de ceux qui développent des OGM sera toujours de dire « nous, on a la solution technologique, on va vous le créer ». C'est l'adaptation au réchauffement climatique, c'est pas forcément créer des plantes qui vont permettre de refroidir la planète, mais plutôt qui vont s'adapter à ce réchauffement, et puis hop, on va y aller, allons-y, en avant. En avant la technologie, on a un problème qui a été créé par la technologie. On va recréer une technologie qui va permettre de résoudre ce problème. C'est la fuite en avant, puisque de toute façon, il faut continuer à privatiser. Eux, c'est leur but. Il faut continuer à faire des sous. Il faut continuer à vendre les maïs. Ils investissent énormément d'argent en recherche et développement, avec pas forcément de retour sur tout ce qu'ils investissent. Mais une fois qu'ils ont quelque chose qui vaut la peine, il faut le rentabiliser, quoi. C'est ça aussi le but de ces grosses entreprises.
3: J'en reviens à cette batterie de lois, que ce soit à l'échelle européenne et française. On a l'impression d'une offensive tous azimuts. On a l'impression que c'est une contre-offensive sauvage. Tous les fronts et tous azimuts, comme si quelque chose les avait piqués au vif. Voilà, on est déjà écrasé dans le mur. Non, faut appuyer sur l'accélérateur pour qu'on s'écrase encore plus, mais presque dans la précipitation. D'ailleurs, LUA, loi d'urgence agricole. Le U, c'est urgence. On voit bien qu'il y a quelque chose qui les magne, là.
4: Oui, alors c'est assez surprenant, assez dur à analyser de dire d'où ça vient cette urgence. Mais effectivement, nous, on a noté la même chose au niveau européen. C'est qu'il y a une précipitation pour faire passer les lois. Peut-être parce qu'il y a un bon alignement au niveau des États membres qui sont assez tous à droite et conservateurs au niveau européen. Du coup, là, ça permet aussi de passer toutes ces lois. Avant que la population se rende compte qu'on est allé, on va droit dans le mur et qu'il y a un revirement peut-être un peu plus à gauche et un peu plus raisonné. Toujours est-il qu'ils profitent de ce bon alignement pour faire passer un maximum de lois.
2: Et le gouvernement Macron profite qu'il a encore le pouvoir pour quelques mois pour passer en force, dans la brutalité, ces lois écocidaires et antisociales. Ils y vont à fond pendant qu'ils peuvent encore, avant la fin de leur règne.
4: La population, il y a quand même une mémoire collective qui va se dire à un moment, il y a eu des décideurs là derrière, on veut plus de cela et il y aura peut-être une tentative de retour en arrière. Donc tout ce qu'ils auront pu faire passer, ce sera autant de choses qui seront dures à démonter ensuite, quoi, à déconstruire. Tout le monde est un peu pris de court en plus parce qu'il laisse pas le temps de réflexion et d'argumentation.
3: C'est peut-être ce que Naomi Klein a appelé la stratégie du choc. De baffe dans ta gueule et le temps que tu digères tes baffes, tu vas pas réagir parce que t'es sidéré.
4: Ouais, c'est ça. On n'a pas le temps de réagir, on n'a pas le temps d'argumenter, on n'a pas le temps de faire un contre-argumentaire, on n'a pas le temps de mettre en valeur, et on est dans la réaction.
3: Puis à quoi bon, puisque la Terre est plate, comme chacun sait.
4: Et voilà. C'est tout à fait ça, oui. Puisque les antifas sont des fascistes. Voilà, enfin, c'est aussi tout le renversement du sens des mots. Il y a une grande guerre sémantique, nous aussi, qu'on a essayé de documenter.
3: Phytosanitaire, pour parler d'un poison. Enfin voilà, on utilise un truc qui tue, et en fait, on dit qu'on soigne les plantes.
4: Biocarburant, alors que ça n'a rien de bio. C'est des choses qui sont cultivées avec des pesticides, sur des terres agricoles. En fait, on fait dire aux mots d'autres choses ou on en invente des nouveaux, quoi. Les OGM, ils les renomment clairement dans les nouvelles lois NTG, Nouvelle Technique Génomique. Et en fait, ils catégorisent des organismes par la technique qui les crée. On crée une grande confusion là-dessus. Là, nous, on est en train de documenter avec InfoGM toute une loi qui passe dans le omnibus aussi. Loi sur le biocontrôle, où en fait, on fait un grand amalgame entre les produits issus du biocontrôle qu'on appelait autrefois la lutte biologique, qui crée un amalgame avec l'agriculture biologique en utilisant ce genre de terme. Alors que dans les lois de biocontrôle qu'ils veulent faire passer, il y a potentiellement des produits de biotechnologie qui ne sont pas acceptés dans le cahier des charges bio. Mais ils créent un amalgame, ils créent un flou aussi sur l'agriculture bio qui est un peu le seul garant de pas de pesticides et pas d'OGM encore en Europe. Et en fait, ils vont lancer une sorte de vague de doute sur l'agriculture bio grâce à ça. Et parfois, ça marche. Les gens vont dire « Oui, mais dans le bio, on utilise des pesticides. » Non, pas du tout.
3: Le premier nerf de la guerre, c'est de faire dire aux mots ce qu'ils ne veulent pas dire. Dans une guerre, la première victime, c'est toujours la vérité. Je me hérisse toujours quand j'entends le mot « nouveau » ou « néo ». Je vois pas ce que les néo-nazis ont de néo, en fait, c'est des nazis. Il y a un autre mot d'ailleurs qui a fait irruption dans le langage des winners et autres chefs d'entreprise, etc. C'est l'écosystème. L'écosystème entrepreneurial. Finalement, Orwell avait vu juste, hein, la vérité c'est le mensonge, la guerre c'est la paix.
4: Ça n'a rien de nouveau. Tout ce système, il a déjà été très bien démonté dans les siècles passés par d'autres renversements comme ça qu'il y a eu par d'autres pouvoirs autoritaires. Parce que là, on peut commencer à parler de pouvoir autoritaire quand on fait des lois d'urgence où on n'a pas de débat citoyen, pas de débat éclairé puisqu'il n'y a pas d'argumentaire, voilà, si ce n'est, il y a urgence. Dos au mur, là, vous allez tous crever, laissez-nous faire, on a les solutions. Puis bon, quand on n'a plus de précipitation, après, on va essayer de balancer des trucs dans les nuages pour les faire exploser, et puis avoir la pluie. Comment on peut en venir à « on va nourrir le monde » L'Argentine, ça fait plus de 30 ans qu'ils sont abreuvés d'OGM. Soi-disant, on va nourrir la planète. Après, il y a 5-6 ans, il n'y avait jamais eu autant de gens qui crevaient de faim, qui étaient sous le seuil de pauvreté et qui ne se nourrissaient pas à leur faim en Argentine. Donc à un moment, c'est que ça prouve bien que c'est pas fait pour nourrir l'humain et encore moins sur place. En fait, c'est fait pour alimenter tout un système agroalimentaire internationalisé qui n'est pas là pour répondre aux besoins des paysans. Au contraire, on a quitté de la terre à plein de paysans pour mettre des grandes fermes, voilà, comme ce qu'on est en train de vivre peu à peu en France, hein, en Europe. Alors, est-ce qu'il y a un retour en arrière possible ? Espérons-le, mais il est très très dur à mettre en place et ça prendra forcément du temps, hein, parce que les inerties sont longues, on parle de temps naturel, hein, on parle, là il y a des temps politiques qui accélèrent, mais en fait, pour reprendre la main là-dessus, les temps naturels, le temps de replanter des haies, le temps de remplir des nappes phréatiques, que des arbres poussent là où on les a coupés, ça prend énormément de temps, hein.
3: On l'a vu, la culture d'OGM s'accompagne de pesticides et autres poisons chimiques. Pour dénoncer l'une de ces firmes empoisonneuses, samedi 3 octobre 2026, grande manifestation devant une usine de la firme Syngenta qui fabrique des pesticides à Saint-Pierre-la-Garenne, dans l'Eure. Un site qui illustre concrètement les dégâts du système agro-industriel. Depuis des décennies, Syngenta y produit de nombreux pesticides dangereux dans des conditions d'exploitation indignes pour ses salariés. Les nappes phréatiques voisines sont fortement polluées et des arrêtés préfectoraux interdisent régulièrement aux riverains d'utiliser l'eau de leurs puits pour arroser leurs cultures. Dans les environs, les pathologies, notamment certains cancers, sont en constante augmentation. Antoine.
4: Les pesticides, là dont on parle, et puis là où va être fait cette mobilisation, ce sont des endroits où il y a déjà eu des inspections citoyennes par les faucheurs volontaires et les soulèvements de la terre, notamment, pour montrer que, en fait, ces usines-là fabriquent encore des pesticides qui sont interdits en France ou a fortiori en Europe, mais qui sont destinés à l'export. Nous, ça ne nous embête pas d'envoyer des produits prouvés comme dangereux, cancérigènes, très souvent, à l'étranger, pour pouvoir ensuite manger de la viande à bas coût. Et à côté de ça, on va vous dire que ces boîtes-là défendent les agricultures européennes ou françaises. Bon, bah, y a quand même un double discours qui est assez terrible, hein, et qu'il faut démonter, et que voilà, des activistes au moins se mobilisent. Et même si c'est par des actions de désobéissance citoyenne, c'est le seul moyen au moins d'avoir de la transparence un petit peu sur ce qui se passe derrière les portes de ces grosses usines blindées. Ouais.
3: Export de ces poisons interdits en métropole, donc vers des pays étrangers, mais aussi vers des parcelles du territoire national. J'ai juste envie de passer très rapidement par le scandale épouvantable du chlordécone sur des territoires français, hein, aux Antilles, où ce poison, le chlordécone, destiné, je crois, à lutter contre un parasite de la banane, poison interdit sur le territoire métropolitain, on a continué à autoriser sur des parcelles de territoire français, aux Antilles, où 90% de la population est empoisonnée, ainsi que les sols, les sources. Pourquoi parler de néocolonialisme? Ça reste du colonialisme.
4: Tu fais bien de pointer ce terme-là. Hein. Les OGM et les pesticides participent à des systèmes agricoles colonialistes, effectivement, puisque ce qu'on ne veut plus chez nous, on va le faire produire ailleurs. C'est ce qui s'est passé aussi avec les premiers OGM au Brésil et en Argentine. Hein. Il a été prouvé maintenant qu'on a introduit des semences et après... on les a mis face au fait accompli de « Ah, ben vous cultivez des semences OGM chez vous, il va falloir les déréglementer. » Et c'est des grosses entreprises, après, qui ont mis la main peu à peu sur les paysans qui faisaient ce genre d'agriculture, et avec des produits qu'on considère comme dangereux dans nos civilisations occidentales, entre guillemets, quoi. Grand scandale qui est mis au jour, mais sur lequel les pouvoirs judiciaires et politiques ont encore des grosses œillères. Hein. Le repentir n'est pas encore là, hein. Et puis la reconnaissance non plus. Hein. Et le dédommagement, bah, alors là, il faudra encore sûrement attendre très longtemps.
3: Remarque très personnelle avant de se quitter. Présidentielle 2027, à l'ombre des dangers mortels de l'écocide et d'une prise de pouvoir fasciste. Deux dangers liés, puisque le Front National marche et vote pour l'agro-industrie. Il ne faut pas tout attendre des politiques, mais ça passe quand même par elles et eux. Il faut donc élire un gouvernement de gauche, écologiste et social. Même s'il comporte dans ses rangs d'authentiques écolos vraiment de gauche, le Parti écologiste est une hétéroclite coalition de carpes et de lapins compatibles avec l'économie de marché. La France insoumise est bien évidemment la seule force de gauche viable qui propose un véritable programme écologique et social qui tient la route. Tout critiquable que puisse parfois être son brillant porte-parole, soit c'est LFI, soit c'est le fascisme du Front National, ou, option moins vulgaire, le totalitarisme capitaliste de la droite traditionnelle. Antoine.
4: Pour aller au-delà aussi des décideurs politiques, on voit qu'il y a déjà des initiatives locales. Parfois, ça peut être à des niveaux de la commune, des municipalités, qui mettent en place des fermes bio pour alimenter ensuite la cantine scolaire. Les AMAP hein, sont des systèmes très vertueux qui mettent en lien les citoyens et les paysans qui produisent.
3: Association pour le maintien d'une agriculture de proximité. Hein, en gros, c'est les paniers des maraîchers que les gens viennent chercher.
4: C'est ça le principe des AMAP hein, qui existe depuis une bonne vingtaine d'années maintenant. Et on peut aussi prendre par exemple la sécurité sociale de l'alimentation qui est expérimentée par endroits pour permettre à tout le monde de se nourrir avec des produits de qualité. Et c'est ces choses-là qu'il faudrait réussir à multiplier, à mettre en commun. Et parfois, ça peut sûrement passer en dehors de décisions politiques. Et c'est les citoyens avec des associations... et puis des paysans engagés qui mettent ça en place et qui partagent aussi leurs expériences et aussi parfois avoir des actions un peu plus coup de poing pour vraiment montrer les scandales qui existent au grand public quoi, et que ça puisse passer à la télé. Il faut parfois en passer par là, donc il faut faire la lumière là-dessus et il y a des gens qui le font et donc ça donne de l'espoir effectivement et il faut parfois s'affranchir aussi des décisions bureaucratiques qui sont prises soit à Bruxelles, soit à Paris.
3: Même si on peut avoir le sentiment que les 2 millions de signatures contre la loi Duplomb de l'été 2025, là, bah, Duplomb s'est assis dessus et en fait, vous voulez pas de l'acétamipride ? Bah, c'est pas grave, je vous le colle quand même parce que la démocratie, j'en ai rien à faire. Dans ces 2 millions de personnes qui ont signé la pétition contre la loi Duplomb, il n'y avait pas que des éco-terroristes, des gauchistes et des suceurs de quinoa issus du commerce équitable. Il y avait aussi des monsieur, madame, tout le monde, si j'ose dire, qui n'ont pas envie de s'empoisonner en mangeant ce qu'il y a dans leur assiette. Il y a manière de toucher un très large public. De gens qui sont pas forcément écolos, mais qui n'ont pas envie de s'empoisonner en mangeant.
4: Dans tout ce qui a été catégorisé comme éco-terroriste, on l'a très bien vu aussi à Sainte-Soline en 2023, les premiers à se faire tirer dessus, c'est pas des gros radicaux d'extrême gauche, c'est des familles avec des enfants venus pour dire sur notre territoire, nos cours d'eau sont asséchés, nous on voudrait encore pouvoir aller au bord de la rivière. C'est aussi parfois des collectifs de pêcheurs hein, qui sont pas des extrêmes gauchistes éco-terroristes et qui ont dit non mais attendez, là il y a des choses qui se font avec les ressources en eau qui sont pas tolérables. Donc oui, effectivement, il y a toute une frange de la population qui n'est pas catégorisée comme radicale, qui prend quand même conscience peu à peu des dangers auxquels on fait face. Et cet été caniculaire va sûrement continuer à faire prendre conscience à pas mal de gens. Et espérons qu'ils verront ces expériences-là, que ces expériences-là vont réussir à aussi les intégrer parmi eux et que ça va faire boule de neige.
3: On le rappelle, Info GM.
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Bonjour, bonsoir, chers auditrices et auditeurs de l'antenne du 94 MHz. C'est l'Asie le plus sûr, comme toutes les semaines, le lundi pour le direct, à partir de 21h et des brouettes, ou le mardi en rediff, après la sieste sous les pommiers, également podcastable, écoutable à toute heure de la nuit ou du jour, à partir du site canalb.fr. On attaque le programme de nouveautés de cette semaine avec une petite kitscherie en provenance de Bruxelles ou de Rotterdam, qui sont les deux localisations des éditions Futura Resistenza, dont je vous rebats les oreilles régulièrement. Un excellent label de musique électronique, on pourrait dire, de traverse, qui récidive en cette rentrée 2026 avec un EP 4 titres d'une formation totalement inconnue au bataillon. C'est la première fois que j'entends leur musique. Il s'agit des Starkwater, qui sont basés du côté de La Haye, un duo mixte entre Myriam et Juliane. Et ce sont des gens qui s'inspirent pas mal de la New Wave Batave Canal historique, notamment sur ce EP qui s'appelle Nadagen, en hommage à ce combo qui a existé entre 1982 et 83, qui a sorti deux EP et aussi une compilation qui était sortie sur ce même label Futura Resistenza il y a de ça 2 ans, sous ce nom d'ailleurs, Nadagen. Et donc on y retrouve certains des titres qui sont repris sur ce EP de 4 pièces, donc de Starkwater. Et j'ai pas du tout écouté la musique d'origine. En tout cas, Starkwater, c'est une sorte de musique new wave, difficile de la caractériser au niveau de l'époque. On sait pas trop si ça sort des années 80 ou si c'est contemporain, mais il s'agit bien d'un duo de 2015. On écoute le titre qui initie cette EP de 4 titres. Le morceau, c'est Steden par les Starkwater.

petit démarrage avec une séquence de deux disques qui n'avaient rien à voir l'un avec l'autre. Tout d'abord un EP d'un duo batave qui reprend des thèmes de groupes totalement inconnus de la scène New Wave hollandaise. Ils avaient déjà repris notamment Fred Angst et cette fois-ci c'est Nadagen, sur ce EP aux éditions Futura Resistenza, deux formations d'ailleurs qui figurent je pense sur des compilation de musique de cette obédience. Voilà donc pour Starkwater et ce EP en version uniquement numérique. Et puis on a enchaîné avec un nouveau sextet new-yorkais et une cassette aux éditions Orange Milk sous le titre Un Jazz. Et New Jazz, c'est une formation qui réunit Dan Orlowski, qui est le vocaliste du combo Daily Girls, Ryan Easter, qui est un jeune trompettiste plutôt formé d'ailleurs, je crois, à la fameuse école Berkeley en musicologie, ce genre de personnage. Et il est aux côtés de Adam Turek à la guitare, de Kevin Eschenberg qui est à la basse et de John Bemis à la batterie. Donc une formation plutôt de jazz un peu funk, mais un peu

À poil hirsute également, l'album est plutôt pas mal de cette formation New NU Jazz. On va continuer avec Hassan K, qui est ce one man band en provenance de Perse et basé du côté de Lille. Il s'agit d'un bidouilleur et d'un multi-instrumentiste qui mélange musique électronique également folklore entre l'Occident et l'Orient, et puis pas mal de sons qu'il triture. Il joue tout autant guitare que batterie, pas mal de séquences également. Hassan K qui est de retour avec un nouveau disque sous le titre de Garbzadeh aux éditions Carton Records en coproduction avec Extra Normal. Et Hassan K, eh ben, il sera en concert à Rennes dans le cadre du festival Marché Noir cette année, donc qui se tiendra du côté des Halles en commun. Le festival donc a lieu entre le 24 et le 27 septembre, et Hassan K lui jouera le jeudi. Je crois que ça nous amène au 25. On écoute les deux titres qui referment cet opus, ce nouvel opus de Hassan K. Donc ça s'appelle Garbzadeh, et on écoute tout d'abord Basgash Basoul.

Vous êtes toujours sur l'antenne du 94 MHz dans l'Asie le plus sûr avec cette séquence qui a démarré avec deux titres enchaînés de ce nouvel opus du One Shaman Band Hassan Kay qui est de retour avec un nouveau disque de sa confection. Je ne sais plus si c'est le quatrième ou cinquième, enfin, ça s'appelle le Garbzadeh. En tout cas, ce disque aux éditions Carton et Extra Normal réunit pour cette sortie. Et c'est vrai que Hassan Kay, de son vrai nom Kayvan Alinagi, on le compare souvent à Mike Patton pour le côté un peu touche à tout, un petit côté métal, un petit côté prog. Il utilise beaucoup d'instruments traditionnels traficotés tels que setar électrique et autres centours robotisés. Et Hassan Kay a une petite tournée pour la sortie de cet opus, tournée qui va passer par le pays brétilien et le festival Marché Noir. Donc la date, c'est le 24 septembre pour le démarrage d'ailleurs de cette 12e édition du festival Marché Noir. Alors je pense que ça démarre vers 20h, 21h. Je n'ai pas tout le détail de la soirée. Le site, c'est le Marché Noir. .org, pas mal d'expositions, pas mal d'exposants aussi. C'est un peu le salon des indépendants de la BD, de l'illustration, de la sérigraphie, de la risographie, de la micro-édition et de la gravure, le festival Marché Noir. Et donc ça se tient cette année au Halles en commun, donc du côté de la Courrouze, du jeudi 24 au dimanche 27 septembre, avec donc possibilité de visiter les stands sur ces trois jours. On a continué avec la musique de l'américain David Moss, qui est un percussionniste assez trublionesque qu'on écoutait beaucoup dans les années 80-90, même 2000. Il est un petit peu tombé dans l'oubli, malheureusement, puisqu'il sort un poil moins de disques, en tout cas sous son nom. Il a toujours un ou deux projets tels que le Dance Land aux côtés de Hanno Lechtmann et Johannes Strobel. Je propose la musique de cette formation d'ailleurs assez régulièrement. Ils ont sorti 3-4 opus. En tout cas, David Moss, il a commencé en qualité de percussionniste et aussi assez rapidement comme vocaliste. Il était d'abord accompagnateur de musiciens du free jazz un peu canal historique, puis il a commencé à s'acoquiner avec la scène downtown de New York et a convié tous ses camarades de jeu de cette époque à jouer aussi à ses côtés. Je pense notamment à Fred Friss, à Bill Laswell, à Art Olinsay, Fred Maher également, qui officiait à l'époque au sein de Massacre avec Fred Friss, Christian Marclay, Phil Minton, etc., etc., John Zorn aussi bien évidemment, David Van Tiegem, etc., etc. Et pourquoi je vous passe la musique de David Moss de cette époque? Parce qu'il y a deux rééditions qui sont sorties l'été dernier sur une marque nouvelle qui s'appelle Yatak Records, qui a réédité le Dance Band de 1985 qu'on écoutait à l'instant, avec d'ailleurs Art Olinsay qui poussait aussi certains cris aux côtés de David Moss. Et puis l'autre réédition, c'est le vinyle précédent qui s'appelait Full House, qui était sorti en 1984. Un autre disque sur lequel on retrouvait un peu tout le who's who des musiques innovatrices, telles que Christian Marclay, comme je disais, un peu tous ceux que je vous ai cités précédemment, et notamment aussi le fameux Jamaluddin Takuma, qui s'est fait connaître à la base
assez électrique, notamment dans une foultitude de projets, et notamment aussi aux côtés de monsieur Ornette Coleman au sein de son prime time à peu près à la même époque. Donc Full House et le Dance Band, ce sont des disques qui sont sortis au milieu des années 80 sur l'étiquette Moers Music, une étiquette qui doit être plus ou moins défunte, même s'il y a toujours un festival qui s'appelle Moers. Et je propose d'enchaîner donc avec un extrait du Full House, donc qui fait partie de ces deux rééditions. Et donc là, on écoute David Moss aux côtés de Jamal Adin Takuma, donc en duo. Alors le son est un peu daté de l'époque, mais c'est de la musique plutôt très très réjouissante. On écoute The Man with the Rain Colored Legs.

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À l'instant, dans l'asile le plus sûr, on a démarré avec la musique du percussionniste vocaliste David Moss avec un extrait de Full House et ce The Man with the Rain Colored Legs aux côtés de Mr. Jamaladdin Takuma qui est un excellent bassiste électrique. On n'a pas entendu parler depuis un petit moment de ce monsieur, mais c'est quelqu'un qui a été très très important dans les innovations du free funk art mélodique, notamment aux côtés de monsieur Ornette Coleman. Et David Moss, et ben c'est un percussionniste donc américain qui vit du côté de Berlin, qui fait un petit peu moins parler de lui que dans les années 80-90. Faut dire qu'il se produit surtout dans des opéras contemporains, ce genre de choses depuis une bonne vingtaine, trentaine d'années, même s'il continue d'enregistrer, notamment aux côtés d'un nouveau projet qui s'appelle Danceland, aux côtés de deux autres Berlinois. Et donc il s'agit de deux rééditions sur cette jeune étiquette qui répond au nom de Yatak Records, qui a réédité donc l'album Full House de 1994 et le Dance Band à la fois en vinyle et en CD, à l'instar de ce qui était sorti dans les années 80, voilà, mais en version remasterisée comme de juste. Et Yatak Records, et c'est la marque dont s'occupe un musicien d'ailleurs que je découvre à cette occasion, qui répond au nom de Ali N. Askin. Voilà, il se produit lui-même sur son propre label Yatak Records, et en tout cas donc c'est une très belle manière de redécouvrir un peu toute cette scène, comme on disait, downtown new-yorkaise de l'époque un peu post-new wave, au croisement entre free jazz, improvisation, free funk, des petits côtés aussi hip-hop de l'époque, à l'instar du morceau avec lequel on a démarré cette séquence. Et puis on a enchaîné avec la musique du saxophoniste norvégien Kjetil Moister au sein de son projet Le Moister, avec un point d'exclamation, qui est une formation qu'il mène depuis pas mal d'années aux côtés de ses compatriotes, notamment les musiciens du projet Motor Psycho, le guitariste Hans Magnus Ryan, le bassiste Nikolai Angsle et le batteur Kenneth Kapstad. Voilà, donc c'est aussi des gens qui gravitent du côté de Elephant Nine, ce genre de projet. Donc des gens au croisement d'un certain jazz free contemporain qui peut lorgner vers le prog metal, à l'instar donc de ce nouveau disque de Moister qui s'appelle Bolts. Alors c'est leur sixième ou septième en date. Ils étaient abonnés aux éditions Ubro Records, et cette fois-ci, et déjà depuis le précédent, c'est une sortie chez Action Jazz, qui est aussi un label norvégien comme de juste. Voilà donc qui sort ce vinyle. Enfin, c'est sorti à l'été dernier. Alors Moister, je pense pas qu'il tourne beaucoup en nos contrées. Il doit y avoir quelques dates en festival en Europe, mais c'est à peu près tout, et c'est bien dommage. Et que Kjetil Moister, donc lui, il officie conjointement au sax baryton, aux différents sax clarinettes et aussi à l'électronique. Il sort régulièrement aussi des disques sous son nom. On va continuer avec une musique un peu plus paisible et de nouveaux extraits de cet excellent nouvel album de Christophe Pechanatz et Pierre Bastien,
Bastien, ou Pierre Bastien et Christophe Pechanatz, comme vous préférez, deux musiciens qui se rencontrent de temps en temps, et notamment depuis l'époque où ils vivaient tous les deux du côté de Lyon. Christophe Pechanatz, qui est le one-man band qui se fait appeler Klimperei, et Pierre Bastien, qui est ce one-man band associé à pas mal de musique mécanique et assez aléatoire. Tous les deux, ils viennent de faire paraître ce Aeroplane Chess sur le label de notre ami Tagubu, Impolisson Records. Donc très beau vinyle, très belle pochette également. L'ensemble des pièces qui constituent cet opus, il y en a 16 au total, sont des déclinaisons de ce jeu traditionnel qu'on appelle le Pachisi, du côté de l'Inde. Parfois aussi on le traduit en petits chevaux, ce genre de choses. La semaine dernière, je vous ai proposé la pièce Petits Chevaux, et là je vous propose d'écouter deux nouvelles déclinaisons de cet opus, et on commence avec le bar 6 qui sera suivi par le Parchis. On écoute Christophe Pechanatz et Pierre Bastien dans l'asile le plus sûr.

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On a commencé par ces deux pièces qui sont extraites de cette petite collection sous le titre de Aeroplane Chess par Pierre Bastien et Christophe Pechanatz, un vinyle qui vient de paraître aux éditions Impolisson, tirage d'ailleurs assez limité, donc je pense qu'il va falloir se dépêcher parce qu'il n'y en aura pas, il n'y aura peut-être pas pour tout le monde. C'est commandable à partir du label Impolisson.free.fr, ça c'est pour le site Free, il y a aussi un Bandcamp et le disque est également disponible pour les Rennais chez nos amis de Blind Spot. Donc très très beau disque et très belle rencontre entre messieurs Pechanatz et Bastien autour de cette déclinaison de ce jeu qu'on surnomme parfois le « hâte-toi lentement ». Voilà, donc c'est une expression qui va très très bien d'ailleurs pour la musique de ces deux loustiques et de cet opus, donc Aeroplane Chess, et qui est écoutable donc sur le Bandcamp des éditions Impolisson. Et puis on a enchaîné avec des petites ambiances en provenance d'Inde, extraite d'un nouvel opus de Roberto Mussi sous le nom de Dusty Colors, qui vient de sortir aux éditions Soave Records dans la subdivision cinédélique de ce label italien. Roberto Mussi, qui est quelqu'un qu'on suit depuis pas mal d'années. On l'avait découvert aux côtés de son camarade de jeu Giovanni Venosta. Ils avaient sorti ensemble plusieurs disques, notamment sur le label de Chris Cutler, Recommended Records, notamment le Urban Untribal Portrait, qui était sorti en 1988. Roberto Mussi, qui est un metteur en son assez fantastique, quelqu'un qui a beaucoup voyagé entre l'Afrique, l'Inde, le Proche et le Moyen-Orient, voire même l'Asie, qui a glané beaucoup de sons, beaucoup de field recordings qu'il retraite par le prisme de l'électronique. Il avait commencé à produire des choses à partir ou à l'orée des années 80. Il a été redécouvert ces dernières années grâce à ce même label Soave, ou encore avec une collection de pièces qui était sortie sur un extraordinaire double vinyle qui s'appelait Tower of Silence, qui était sorti il y a de ça 10 ans chez Music From Memory. Et donc il est de retour avec cette nouvelle collection de pièces glanées lors de pérégrinations du côté de l'Inde. Il faut dire que voilà, il continue de voyager, et donc il a fait un voyage de quasiment 2 ans du côté de l'Inde, et ça s'entend sur ce nouvel album de Roberto Mussi, Dusty Colors, avec toujours une, comme toujours, une pochette assez fantastique. Donc un travail de collecte, de retraitement. Il a beaucoup enregistré sur les routes poussiéreuses de l'Inde, nous dit-on, et aussi à l'intérieur de temples hindous, sikhs, bouddhistes et jains. Voilà, donc je ne peux que vous recommander ce Dusty Colors de Roberto Mussi. On va continuer avec tout autre chose, et un duo assez étonnant. Il s'agit de la rencontre entre la joueuse de bagpipes Bridget Chamble et le sax en souffle continu de Colin Stetson, qui sont de retour puisqu'ils avaient déjà enregistré ensemble
ensemble il y a de ça quelques années sur un opus de Bridget Shumble qui s'appelait Carry Them With Us. Et donc ils remettent le couvert avec ce All the Light in the World qui est co-signé par les deux. Un très très bel opus aux éditions Invada Records. Bah, Colin Stetson, qui est ce musicien qu'on connaît plutôt bien, qui joue des musiques un peu dronesques dans des continuums sonores particulièrement sidérants. Ça fait une bonne quinzaine, vingtaine d'années qu'il officie sur sa tuyauterie d'Adolphe Sachs, qu'il malmène et qu'il retraite par le prisme aussi de l'électronique. Et Bridget Shumble, c'est une nouvelle venue. On a eu la chance de la voir à Rennes cette année dans le cadre du festival Autre Mesure. C'est une joueuse de cornemuse écossaise, la petite cornemuse traditionnelle des Great Highlands. Un répertoire qu'elle revivifie à l'image notamment de son dernier opus sous le titre de Sunwise. On va écouter le morceau qui ouvre cet album. Tout est vraiment

Une séquence pour ouvrir vos chakras au soleil de Beltégeuse avec tout d'abord la paire Bridget Chambel et Colin Stetson et ce disque All the Light in the World, un album assez sublissime qui vient de paraître aux éditions Invada Records. Donc le mélange de ces bagpipes de Bridget Chambers et du sax de Colin Stetson. On écoutait le titre qui démarre cet opus, To Me My Love. Et on a enchaîné avec un extrait de la façade de ce vinyle qui vient de paraître de la compositrice Mary Jane Leach, qui est une New-Yorkaise qui est assez méconnue, d'ailleurs trop méconnue. Elle fait partie un petit peu de tout cet aréopage des musiques minimales un peu répétitives et de ces compositeur, compositrice de cette scène new-yorkaise également downtown, tels que Julius Eastman, Arthur Russell, Arnold Dreblatt, Helen Fullman, Philip Körner, Peter Zumo, j'en passe et des pires. On l'avait connue avec un disque qui était sorti il y a de ça quelques années aux éditions Blume, qui est une marque italienne de Milan qui avait édité cette première version de Pipe Dreams qui est d'une pièce des années 80 qui a été enregistrée entre 1984 et 1989 du côté de Cologne si je ne m'abuse, avec pas mal d'effets psychoacoustiques dans le registre organistique. Un disque vinyle en couleur fuchsia qui nous avait beaucoup tapé dans l'oreille à cette époque. Et donc là c'est un peu la suite de cet enregistrement qui vient tout juste de sortir sur étiquette Modern Love Records. Donc la suite avec un enregistrement sur un orgue de Cologne. Comment dire, non, le premier orgue était basé du côté de Cologne et donc elle a enregistré cette fois-ci du côté de Gand en Belgique et aussi à Kunststation Sankt-Peter de Cologne, donc sur l'orgue d'origine avec une console numérique cette fois-ci, ça c'est pour la face B, mais là on l'entendait donc sur ce Miri Concert Hall de Ghent, de Gand, donc en Belgique, le Pipe Dreams numéro 2. Et donc la face B, c'est le numéro 3 et c'est tout aussi sublissime que le premier, donc qui était sorti chez Blume il y a de ça une bonne dizaine d'années. Voilà donc Mary Jane Leach qui sort des disques de manière un peu décousue sur des marques de musique contemporaine telles que Lovely Records, XI, New World, ce genre de label. Donc une musique très très recommandable si vous intéressez au voyage cosmique et aussi aux musiques minimales américaines, mais pas que. Voilà pour le Pipe Dreams qui continue. Très très belle pièce donc de 25 minutes enregistrée live et la face B est tout aussi sublissime. Voilà pour la musique de Mary Jean Leach. On va continuer avec tout autre chose et un disque plutôt de jazz free et contemporain d'un saxophoniste qu'on connaît assez mal. Il s'agit de Nick Mazzarella qui est un quadragénaire qui joue sur sax alto. On l'a rencontré notamment au sein du Chicago Reed Quartet qui réunissait Dave Rampis, Ken Vandermark
Kirk Mars Williams et donc lui-même, et aussi dans le Audio One qui réunissait un petit peu les mêmes, et aussi Jeb Bishop, Tim Daisy, etc. Donc un peu toute la scène de Chicago. D'ailleurs, il est né à Woodridge dans l'Illinois. Nick Mazzarella, il vient de faire paraître un nouvel opus en trio avec aussi parfois des pièces en quartet avec un trompettiste, mais majoritairement on le retrouve au sax alto aux côtés de la section rythmique Sylvia Bolognesi à la basse et Cristiano Calcanile à la batterie. Ça s'appelle Siena Session, ce disque qui vient de sortir à l'été dernier aux éditions Corbett vs Dempsey. On écoute le titre Echi Senesi par Nick Mazzarella.

Echi, Senesi, Sienes, Ecoes, un extrait de cet excellent nouvel opus sous son nom de Nick Mazzarella. Ça s'appelle Siena Session, donc ce disque qui vient de paraître aux éditions Corbett VS Dempsey, qui est un label qui est particulièrement actif puisqu'il va sortir d'ici quelques jours la deuxième livraison d'un autre excellent projet, un quartet qui répond au nom de The Sleep of Reason Produces Monster. Ils avaient déjà sorti un premier opus de ce quatuor en 2025, un quatuor qui réunit Mette Rasmussen au sax alto aux côtés de la turntable tabliste Mariam Rezaï et puis du joueur de piccolo trompette, de percussion d'électronique et de voix Gabriele Mitelli et le batteur Lucas Koenig qui joue aussi des cymbales amplifiées et autres basses synthés. Un incroyable premier disque qui était sorti donc l'an dernier, qui va être suivi par un deuxième opus prochainement sous le titre de Reason, donc The Sleep of Reason Produces Monsters, qui sera en concert, ce sera au Panonica de Nantes pour la nouvelle programmation, la nouvelle saison culturelle. Ce sera en octobre, ce concert donc du Panonica. Je suis en train d'essayer de retrouver la date exacte au moment où je vous cause. Voilà, donc ça va jouer donc en octobre, le vendredi 9, en compagnie de Terrine, donc The Sleep of Reason Produces Monsters. Et il y a une autre formation dans laquelle on retrouve également la turntabliste Mariam Rezaï au platine. Elle est aux côtés de Sakina Abdou au sax et du guitariste Kobe Van Kovenberg pour le projet 1984, qui lui fera quasi l'ouverture du Panonica le 30 septembre, donc à Nantes. Donc je propose d'écouter tout d'abord la première formation dont je vous ai parlé pour conclure l'asile, The Sleep of Monster of Reason Produces Monsters, qui sera suivi du premier album de 1984, ce trio qui jouera aussi au Panonica. L'album s'appelle The Forward Process, il était sorti en début d'année aux éditions Tropadisque. Voilà, on se quitte avec ces deux disques très très vitaminés. Je vous souhaite une excellente nuit et je vous dis à la semaine prochaine. Une très belle journée aussi pour ceux qui nous écoutent le mardi après-midi. À bientôt.

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Bonjour à toutes, bonjour à tous. Vous écoutez Canal B, j'espère que vous le savez. Sinon, voilà, je vous l'apprends. Canal B Radio Curieuse depuis 1984 et elle est de plus en plus curieuse, cette radio. Et dans tous les sens du terme, une radio qui est écoutable sur canalb.fr, sur l'AFM, si vous avez encore un vieux poste, et puis aussi en DAB+. Et une émission qui vous propose aujourd'hui, dans le grand tout, eh bien, une nouvelle chronique. Pas vraiment, hein. Vous allez voir, il y a comme un peu du déjà vu peut-être dans la présence de notre premier invité tout à l'heure. Ce sera le grand ciné tous les mardis avec des invités divers qui viendront peut-être du TNB, peut-être de Cinémaniacs, peut-être de Clair Obscur ou du cinéma Arbor. Et puisqu'on est pas si mal que ça à plusieurs, et bien on aura un autre invité tout à l'heure. Il s'appelle Thibaut et il nous parlera de Collapse, gros événement qui arrive et bien ce samedi du côté de la Prévalet. Vous avez bien compris, ça sera pas de la musique traditionnelle des Balkans, ça sera plutôt de la techno. Et puis il y a un disque d'or, on l'a commencé à écouter lundi, ce nouvel album, le deuxième déjà pour les deux musiciens Panda Bear et Sonic Boom. Panda Bear, et bien c'est Peter Kember, il a joué dans Spaceman 3 notamment, et puis Sonic Boom, c'est l'inverse, hein, c'est Sonic Boom qui a joué, qui s'appelle Peter Kember, et Panda Bear, lui, il a joué dans Animal Collective, et tous les deux ont déjà sorti un album en 2022. Ils reviennent avec Question of When, et si vous avez déjà entendu le groupe The Beach Boys, eh bien j'ai l'impression que eux aussi on les écoute. Bonne émission à toutes et à tous.

0: Oh, ça fait rien, Wendy, je te pardonne.
1: J'oublie trop souvent que même si quelques films indépendants sont géniaux, la plupart sont très chiants.
2: Cinéma de nos jours, c'est plus du tout ce que c'était. Rien de 18 et des remakes, un paquet de navets.

0: Dans n'importe quel cinéma, le grand cinéma, oui, tous les mardis dans l'émission Le Grand Tout sur Canal B, on parlera cinéma, alors pas moi, mes invités. Aujourd'hui, je crois que vous l'avez déjà entendu sur cette antenne et vous l'avez déjà vu aussi présenter des films. Antonin Moreau, bonjour.
1: Salut Yann.
0: Directeur programmateur au cinéma Arvor, qui viendra tous les mois donc nous parler de quelques moments à ne pas rater. Alors là, tu vas nous parler de films plutôt récents pour certains d'entre eux, et puis aussi quelques reprises, comme on dit dans le jargon, des films qui vont vous proposer jusque quoi, fin octobre même, avec une séance monumentale qui vous sera proposée le, je crois, c'est le 22 octobre.
1: Ah, c'est toi qui sais, ouais. Yann. Moi, franchement, il y en a trop. Non, mais il me semble que c'est ça, tout à fait.
0: Et puis, avant ça, eh bien, tu auras pu évoquer pour nous autres le film Blaise de Dimitri Planchin et Jean-Paul Guigues, également Notre Salut d'Emmanuel Marc, qui a fait pas mal un choc à Cannes quand il était montré au printemps dernier. Il sortira le 30 septembre, mais il sera en avant-première un petit peu avant à l'Arvor. Tu nous parleras aussi de Fini de rire, un film avec Thomas VDB, avec Jamil Lechlag, avec Guillaume Meurice. Un film qui nous fera voir peut-être un Vincent Bolloré tel qu'on le connaît déjà. Mais...
1: Oui, c'est un peu là. Voilà, le bon côté, c'est un Bolloré intime.
0: Voilà. Et puis avant ça, eh bien, Agnès Varda réalisait le film Sans toi ni loi avec Sandrine Bonner, et ce film-là, si vous ne l'avez pas vu, c'est aussi un choc que vous retrouverez sur un des écrans de l'Arvor le 19 septembre. Qu'est-ce qui nous vaut cette projection à nouveau?
1: Ouais, alors bon, c'est vrai qu'on a quand même pas mal de séances spéciales en tout cas cette semaine-là, mais là c'est s'inscrit dans un autre événement qui est lui national, qui se passe dans pas mal de cinéma de type arrêt essai en France, qui s'appelle Play It Again, et dont l'objectif, c'est de remettre sur le devant de la scène quelques films de répertoire, les films des rééditions dont tu parlais, c'est-à-dire ces films plus anciens qui ressortent en copie restaurée. Bon, sortent en copie restaurée. Bon, donc c'est un travail qu'on fait toute l'année à l'Arvor et le

0: petit réalisateur nommé Orson Welles, donc un énorme classique du film noir. Alors ça, sur grand écran, ça dépote, c'est vraiment visuellement assez fou. Le nom de la rose, hein, de Jean-Jacques Hano, grand monument du cinéma européen, on pourrait dire, l'adaptation du bouquin de Umberto Eco, qui évidemment, sur grand écran, c'est fifou. Et ça, on sera là le jeudi de la semaine prochaine. On aura un film beaucoup moins vu, mais que j'encourage tout le monde à aller voir, qui est aussi Le Destin de Youssef Chahine. Youssef Chahine, c'est un très grand réalisateur égyptien, mais pas assez vu, comme beaucoup de cinéastes du monde arabe, hein, de façon générale, d'Afrique. Donc Le Destin, c'est un film de 98 qui a une sorte de biopic du philosophe Averroès, qui est, moi je n'ai vu qu'en 98, j'avais 18 ans, mais je sais que ce film avait fait une forte impression. C'était vraiment une très grande production du cinéma égyptien, magnifique. Mais sans toi, Nilois, d'Agnès Varda, c'est un des films les plus, quand même les plus connus d'Agnès Varda, un de ses films qui a connu le plus de succès aussi, un de ses films des années 80. C'est le deuxième rôle de Sandrine Bonnaire, sauf erreur, qui venait d'être découvert par Maurice Pialat dans À nos amours. Moi je vais être mesquin un peu et de dire que voilà, c'est les deux seuls bons rôles de Sandrine Bonnaire. J'exagérais parce qu'elle a fait quelques bons films avec Chabrol aussi et tout, mais c'est vrai que l'apparition Sandrine Bonnaire dans le cinéma français, que ça soit par À nos amours ou avec Antoine Nilois, c'est quelque chose d'extraordinaire, parce qu'elle avait une qualité de jeu au naturel que elle a jamais retrouvée évidemment par la suite. Et Antoine Nilois, c'est un film qui est toujours brûlant d'actualité, parce que c'est quelqu'un, l'histoire d'une sorte de laissé pour compte qui va naviguer un petit peu dans la campagne de française et tout, et c'est un film qui est qui a une sorte de mélange entre la sécheresse d'un cinéma un peu naturaliste et puis au final aussi cette sorte de poésie, pour aller vite, qu'on reconnaît assez facilement d'Agnès Varda, qu'on va retrouver dès ses premiers films, Cléo de 5 à 7, et évidemment lors de son œuvre beaucoup plus documentaire avec lequel elle a fini sa filmographie. Et ce mélange détonnant de quelque chose d'un peu de poétique et de sécheresse, enfin, ce qui en fait un film qui est assez formidable, à la fois très généreux, très doux, et à la fois très dur. C'est vraiment un très très beau film. Et alors, la spécificité de cette série, c'est qu'elle elle sera entièrement gratuite. Alors vous n'avez vraiment aucune raison de pas venir, parce que c'est une séance qui fait partie d'un dispositif proposé donc du coup dans le cadre de ce festival Play It Again, qui est du ciné inclusif, c'est-à-dire que le film sera projeté en version sous-titrée français. Vous avez peut-être parfois assisté à ce genre de séance, hein. Il s'agit juste de sous-titres français pour les spectateurs malentendants. Évidemment, l'audio description fournie à volonté, elle n'est pas imposée, elle est fournie par casque. Et la présentation du film qu'en fera Erwan Cadoret, que les cinéphiles rennais connaissent bien parce qu'il présente beaucoup de séances en Rennes et en Bretagne d'ailleurs, sera même traduite en langue des signes. Et cette séance, elle sera entièrement gratuite. Donc les billets sont d'ores et déjà, vous pouvez déjà aller les récupérer en caisse de l'Arvor.
1: Âpreté et délicatesse, hein, peuvent se mélanger dans le cinéma d'Agnès Varda, en tout cas avec ce film Santo Nilois. C'est le 19 septembre à l'Arvor. Vous retrouverez toutes les infos des films que tu évoqueras, et peut-être même sur ceux que tu n'évoqueras pas non plus, sur cinéma-arvor.fr. Alors c'est peut-être pas la délicatesse, l'enchaînement qui va se faire maintenant, avec d'abord un extrait du film et puis ensuite un autre film dont tu nous parles juste après.
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0: alors.
1: Un autre. Allez, un petit coup encore.
0: Oh, un petit coup. Un petit coup. Un petit coup. Tout petit. Là, aïe.
1: Ce qui était drôle.
2: Bolloré avait promis à son ami Nicolas Sarkozy:
3: je serai le président de tous les Français.

0: dénoncer.
1: Je vais bazarder les guignols de l'info et je réglerai leur compte à ces journalistes gauchistes.
2: On va chercher la chaîne qui est l'emblème de la liberté d'expression. C'est très malin.
3: Bah pourquoi vous riez ?
4: Parce que vous riez, patron.
5: Quand un PDG arrive dans une nouvelle boîte, qu'est-ce qu'il fait ? Il coupe un tiers de la direction, il se comporte comme le dernier des salopards, il met les gens sous pression, il leur fait peur.
6: C'est Bolloré qui va nous appeler.
7: C'est Saada qui m'a appelé, il m'a dit Lionel, on arrête avec toi.
2: On prend la coquille de Canal+, on enlève tout ce qu'elle était et on remplit avec du Bolloré dedans.
8: En fait, j'ai l'impression qu'il faut pas se moquer des politiques en place.
9: Emmanuel Macron, on vous souhaite donc bonne chance pour la suite.
10: Voilà.
9: Et bisous à maman.
11: Sa femme.
12: 4 milliards, et ça c'est sans les pubs, hein. Parce qu'ils ont les pubs, hein, toute la journée aussi.
13: Et ça c'est sans les pubs, c'est sans les pubs.
14: Alors en ce moment, il y a le déguisement Netanyahou qui marche pas mal pour faire peur. Vous voyez qui c'est? Une sorte de nazi, mais sans prépuce, voilà.
15: Elle essaye de me lier aux actes antisémites, elle dit vu la recrudescence des actes antisémites, je dis mais qu'est-ce que j'ai à voir là-dedans moi? J'ai fait une blague sur Netanyahou.
16: C'est juste un warning pour dire aux autres, vous avez vu ce qui peut vous arriver? Du jour au lendemain, vous avez plus de taf. C'est comme ça que ça fonctionne en Macronie.
17: On reprend le pays par la culture et ensuite on accuse les autres, on leur met des étiquettes sur la tête pour les décrédibiliser. Et ensuite seulement on choisit un candidat. Je sais pas, Jordan Bardella par exemple.
18: Vous n'écoutez pas Radio Nova, enfin si, j'espère que vous le faites, mais là en ce moment vous écoutez Canal B et vous entendiez la bande-annonce du film Fini de rire, l'humour politique au garde à vous. Vous avez reconnu évidemment quelques faits marquants, hein, drôle de façon de virer les gens à cause de certaines blagues qui n'ont pas l'heure de plaire à certains dirigeants. Un film qui est un film documentaire, évidemment, de Matteo Larocque, Clara Menet et Mila Branco. C'était la bande-annonce. Vous avez entendu et reconnu Guillaume Meurice. Vous avez entendu aussi peut-être un auteur pour Les Guignols. C'est pas nouveau, en fait, cette volonté de cacher sous le tapis l'humour qui ne fait pas rire les très riches et les très puissants.
19: Ouais, en tout cas, le film, oui, c'est pas nouveau, comme tu dis. Puis, mais en même temps, c'est vrai que c'est l'impression que oui, c'est vraiment une histoire quand même récente qu'on a traversée quand même et qui des fois fait grand bruit. Je pense à l'éviction de Guillaume Meurice de France Inter, où j'ai l'impression que voilà, ça occupait le devant de la scène, mais il y avait certaines évictions sur lesquelles le documentaire revient, genre la fin un petit peu en eau de boudin, j'ai envie de dire, des Guignols de l'info, qui n'a pas été une éviction, enfin une fin à grand bruit, au contraire, mais qui où voilà, le documentaire revient un petit peu sur la stratégie qui a été développée aussi pour que ça se termine un peu comme ça, sans qu'on en fasse tout un pataquès. Et voilà, c'est un documentaire qui est vraiment brûlant d'actualité sur à peu près tout ce qui se passe en ce moment, et ce qui peut toucher aussi de près le cinéma par voilà, la surprésence de Bolloré la tête de, qui détient Canal+, qui lui-même, Canal+, est un acteur absolument fondamental du financement du cinéma français. Donc il y a vraiment des enjeux qui sont absolument primordiaux, surtout à la veille d'élections, et par le prisme justement de l'humour, que ce soit à la radio, mais avec les incidences que ça peut avoir sur une autocensure qui peut s'exercer dès la scène, on va dire, et c'est quelque chose qu'on va retrouver en écho au cinéma. Ben voilà, le documentaire qui a une forme que, si vous connaissez un petit peu des films un peu de Gilles Perret ou des films de Pierre Karl, du documentaire un petit peu à charge, extrêmement bourré de très pédagogique un petit peu sur le, et puis très militant évidemment, fait quand même très instructif et très revigorant pour reprendre le combat.
18: Mais il y a un petit supplément au-delà de la projection du film, ça se poursuit avec la retransmission d'un débat qui a lieu à l'écran.
19: Oui, c'est ça. C'est à l'écran à Saint-Denis qui aura le droit à une avant-première avec beaucoup des intervenants du film, et puis les quelques cinémas qui en France participent à cette avant-première nationale rediffuseront donc en visio sur grand écran cette rencontre qui aura lieu. Et je pense que tous ces auteurs là, voilà, ont sûrement beaucoup de choses à dire sur le sujet, avec plein sur plein de notions, notamment d'autocensure, qui me paraît être une notion vraiment à remettre sur le devant de la scène aussi, parce que ça fonctionne aussi beaucoup comme ça, et c'est la grande dangerosité de la chose.
18: Fini de rire, mais on continuera quand même avec notamment l'équipe de La Dernière ou de La Riposte, en tout cas, ces émissions de Nova. Et puis vous en trouvez aussi sur d'autres antennes, sur des radios associatives, par exemple sur le réseau Ferra. Allez faire un tour. C'est le 19 que c'est montré aussi, hein, le même jour que Saint-Antoine Illois. On va revenir à un film plus récent, non, aussi récent, puisque voilà, c'est une sortie aussi, une avant-première pour notre salut d'Emmanuel Mar. Il sera au cinéma le 30 septembre, il était à Cannes, il est montré en avant-première le 22 septembre, et là, peut-être c'est un film nécessaire en ces temps un peu troublés où il semblerait que, par exemple, l'électorat allemand a des goûts de revival nazi. Et ben, voilà, vous verrez que Henri Mar, l'arrière-grand-père du réalisateur, lui a été un peu broyé, en tout cas a failli être broyé. Peut-être que ça a été vraiment par la machine vichiste.
19: Ah bah disons, je pense que c'est même pas qu'il a été broyé, c'est qu'il en a été un rouage conscient, ouais, et volontaire.
18: Il était pas vraiment
19: au final.
18: Roux,
19: ouais, ouais, ouais. Et c'est ça à peu près le truc intéressant. Hein. C'est donc le cinéaste qui tombe sur non seulement le livre qu'avait écrit son arrière-grand-père, qui est une sorte de projet pour la France, ainsi que la correspondance que son grand-père, son arrière-grand-père entretenait avec sa femme, et qu'il a décidé d'adapter en film pour raconter le point de vue d'un vichiste volontariste, collaborationniste total, qui dans l'administration française. Donc c'est vrai que, comme tu le disais, c'est dans l'air du temps politiquement, évidemment, mais bon, là, une des forces du cinéma, en tout cas, c'est assez chouette de voir que le cinéma quand même s'empare de la chose, parce qu'on a quand même pas mal de films sur le sujet qui sont sortis ou qui vont sortir, notamment le biopic de Moulin qu'on aura aussi à l'affiche, mais Des rayons et des ombres, le film qui s'emparait un petit peu de ce sujet-là. Donc on sent que ça intéresse. Hein. Qu'est-ce qu'on fait moralement dans des situations un peu extrêmes? On sent que le questionnement affleure de façon forte dans le cinéma. Ce film-là, il est très radical esthétiquement, parce qu'effectivement, la boussole morale, elle n'existe pas, hein, dans le film. C'est-à-dire que on suit un personnage qui est moralement, si on est à peu près normalement constitué, un peu détestable. C'est un peu une sorte de, on pourrait le dire, pour résumer, un peu The Office chez les collabos, en fait, parce que c'est la vie d'un bureau avec toutes ces la petite tristesse, la petite de la vie de bureau administrative, de la bureaucratie, mais du point de vue des gens qui se demandent comment on va faire pour dégager tous ces gens, comment on les met dans les camions. Il va falloir trouver des solutions administratives,
18: des choses très pragmatiques,
19: tout
18: quoi,
19: à fait,
18: c'est vraiment c'est vraiment le management
19: c'est ça,
18: à la sauce nazie, quoi.
19: Ouais, voilà.
18: Eh bien, vous aurez l'occasion d'être surpris peut-être par la musique qui va suivre, mais non, comme ce Safdi a pu le faire dans Marty Suprême, on n'est pas toujours synchrone dans les sélections musicales avec l'époque qui est montrée. Et là, on a eu envie, apparemment, Emmanuel Mar a eu envie de faire des grands décalages quand même, avec par exemple un morceau d'Alphaville. Ça peut se danser dans des bureaux de Vichy. Mais ouais.

0: Monsieur et Madame Sauvage, déjà je ne voudrais pas vous paniquer. Blaise est un garçon qui a des qualités.
1: Waouh, tu entends ça? On est fiers.
2: Hein, mon grand, des qualités.
0: Voilà. Mais au lycée, Blaise est aussi un garçon un peu, disons, à l'écart, isolé. Hein, Blaise?
3: Je sais pas.
1: C'est vrai?
3: Non, pas vraiment.
2: Bon, il a 16 ans aussi.
1: Quand vous dites que Blaise est isolé, vous voulez dire un peu comme ces gamins trop intelligents qui ont du mal à... Est-ce qu'il serait possible que Blaise soit un enfant surdoué?
0: Non.
4: Ah non, mais ça arrive. Tous les enfants ne sont pas des surdoués. Hein. Je dis ça aux parents qui nous écoutent, et aux enfants aussi. Un extrait de la bande-annonce, vous l'avez entendu en entier, de Blaise, Dimitri Planchin et Jean-Paul Guy. Vous connaissez peut-être l'œuvre originale, une bande dessinée, ça a une quinzaine d'années, un peu moins. Oui. Mais ça a été aussi transposé sur un petit écran, ou en tout cas sur l'écran de la chaîne Arte. Un film... qui a l'air assez drôle et qui sera montré en avant-première dans le cadre du festival Court-Métrage. Mais pourtant, c'est un long métrage.
5: Ouais, tout à fait, parce que nous, on fait un participe au week-end qui est en préambule du festival Court-Métrage et qui est le week-end long-métrage où on va proposer plusieurs longs-métrages. Bon, plutôt, évidemment, vous aurez deviné, de tendance un peu fantastique. Là, toute une thématique sur la mort, et la mort, c'est fantastique, comme vous le savez. Et ce film-là, bon, qui n'a pas grand-chose à voir avec la mort, mais qui est une super proposition, qui est aussi en partenariat avec l'AFCA, qui est l'Association française du cinéma d'animation. C'est dans cadre du mois du film d'animation. Et bon, c'est une vraie réussite, hein, ce film. Moi, je connaissais ni la série, ni la bande dessinée qui paraissait chez Flux Glacial. C'est un humour hyper particulier, hyper absurde. Et moi, j'ai trouvé vraiment une vraie réussite sur tout le film. Et je vais pas m'étendre dessus. Il faut vraiment aller voir ça. Surtout que c'est une grosse avant-première parce que le film sort dans février ou mars de l'année prochaine. Les réalisateurs vont être présents. Ça va être super. Et ainsi que la plupart des propositions françaises en termes de films d'animation cette année, c'est juste une tuerie. Vous allez avoir Le Corset dans quelques semaines, vous aurez Carmen de Sébastien Lodenbach. Quand vous voyez des films d'animation français ces prochains mois, il y a a priori même le Astérix qui va sortir, qui n'est pas vraiment RSC, est extraordinaire. Donc là, l'animation française, c'est dans toutes les économies, parce que vous l'aurez deviné, Blaise, c'est plus petite économie qu'Astérix. C'est vraiment excellent.
4: Eh bien, ne le ratez pas. Moi, j'ai bien envie de le voir, ce Blaise là, et voir aussi ce qu'il arrive à ses parents, parce que c'est pas que concentré sur lui. Hein, ses parents qui s'appellent Carole, et puis je me rappelle pas le nom du père. Bon, il s'appelle Jacques. Voilà. Eh bien, vont suivre leur progéniture. Parfois, là où ils n'avaient pas envie d'aller du tout. C'est le 27 septembre. Dernier extrait que peut-être certains vont croire être échappé de Sacré Graal des Monty Python, mais non.
6: Allez, voilà encore un mort. Il faut les évacuer au plus vite.
4: Eh ouais, la peste, c'est pas super fun en fait, je crois. Mais il y a pire que la peste en fait. Il y a l'Inquisition. Mais il y a pire que l'Inquisition. Ah, je sais pas. Un extrait d'un film qui est un film monumental. Je me souviens notamment d'une scène de danse avec Louis XIII complètement folle, mais c'est pas ça vraiment l'intérêt du film. Peut-être seulement, c'est Les Diables de Ken Russell que vous projetez à l'Arvor Antonin le 22 octobre. C'est culte, c'est sulfureux, c'est toujours interdit moins de 16 ans comme à l'origine en 1971. Et si vous ne connaissez pas les histoires des Diables de Loudun, et bien là, vous saurez tout.
5: Ouais, c'est vraiment probablement l'événement, un des événements cinématographiques de l'année, parce que c'est un film qui ressort enfin, et c'est un film qui a été quasiment de l'ordre de interdit, blacklisté par son producteur américain Warner Bros. C'est un film qui est plutôt avec des capitaux anglais et américains. Ken Russell est un anglais. C'est un film avec Oliver Reed, avec Alors, tu vas peut-être me rappeler.
4: Vanessa Redgrave.
5: Vanessa Redgrave, tout à fait. Bon, un casting un peu solide. Ken Russell, bon, voilà, réalisateur pas hyper encore toujours identifié dans la cinéphilie française, en tout cas, mais bon, l'auteur de Quadrophonia, hein, c'est ça. Enfin, bon, de Tommy aussi, voilà.
4: Alors, j'ai pas vu bon, ce film-là, mais bon.
5: Bon, en tout cas, quelqu'un qui était vraiment une sorte d'artiste un petit peu fou, ce film-là, effectivement, scandale. On y voit des gens branler le Christ et tout ça. Ça vous donne un petit peu une idée de ce qui a pu choquer à la sortie du film. Et qui est un film qui va vraiment réfléchir bah, les rapports de la spiritualité et de la sexualité dans une sorte de délire graphique hallucinant. Le film tient hyper la route aujourd'hui. C'est une vraie bonne nouvelle que Warner ait enfin décidé bah, de lâcher la bride du coup de ce film-là qu'il maintenait dans ses tiroirs. On pouvait voir le film de façon plus ou moins illégale ou via une sorte de DVD de la BFI anglais, mais en version un peu coupée. Là, c'est une version intégrale. Ça va être... là, c'est vraiment monumental le film en lui-même, et le film a une sorte d'ampleur qu'il a toute sa place dans ce rendez-vous-là monumental à l'arbre.
4: Eh bien, vous le découvrirez peut-être dans une version restaurée 4K incroyable, et même ceux qui l'ont vu dans des versions un petit peu tronquées n'ont qu'une chose à faire, c'est aller voir l'abbé Grandier supplicié parce qu'il était un peu trop libre penseur aussi, hein.
5: Ça réfléchit tout ça.
4: Quand même. Ouais. Merci Antonin pour cette première du Grand Ciné. Ce sera, je vous le rappelle, tous les mardis. On parlera cinéma, pas seulement avec Antonin Moreau du cinéma mort, et puis de, pas seulement du cinéma est mort, non, aussi avec Stéphanie Jeunet du TNB, puis quelques autres qui nous rejoindront. On termine cette émission avec peut-être ceux qui seraient les diables d'aujourd'hui. Je ne sais pas, ces producteurs musiciens électroniques Chris Liberator et Sterling Moss. Ça, c'est pour faire la transition avec nos invités de Collapse, ce festival qui arrive samedi à la Prévalet. Merci Antonin, et à dans un mois.
5: Merci Yann.

0: come like us like acid, voilà, ils le disent eux-mêmes, tous les deux, Chris Liberator et Sterling Moss. Là on est dans la techno acide anglaise, c'est pas forcément un duo que vous allez voir en live, non, ils seront pas là, mais c'est un peu, ils seront pas là.
1: Non,
0: je crois pas.
1: Pas deux,
0: mais en tout cas c'est pour donner un peu l'ambiance de cette collapse, qui est une collab entre plusieurs collectifs techno-musique électronique. Il s'appelle pour l'un Microcosme, mais on est avec Thibaut. Bonjour Thibaut.
1: Salut, salut.
0: On est avec Antoine de Tequilaran.
2: Salut, bonjour à tous.
0: Et avec Adrien de l'association Interface.
3: Hello tout le monde.
0: Alors quand je parle de collab, c'est un peu ça le jeu de mots originel du nom de l'event ou pas?
1: Il y a un peu de ça, il y a un peu de ça, il y a aussi collab, c'est un petit peu l'effondrement.
0: Ah, c'est l'effondrement en vérité,
2: c'est
0: oui.
2: C'est la reconstruction aussi, enfin voilà.
0: C'est les deux.
2: Et qu'est-ce qui se passe après l'effondrement?
1: Voilà.
2: Quelque part.
0: Bon, en tout cas, pendant Collapse, il va se passer de la danse, surtout, la fête, et puis quelques à côté aussi, parce que ça va être pas seulement juste on pose un son et puis il y a des DJ et des producteurs qui viennent se succéder. Non, c'est tout un univers.
2: La chance, c'est que la ville de Lorraine nous accueille au parc de la Prévalet, et du coup, on peut profiter d'un parc arboré vraiment très intéressant, et on va essayer de le mettre en valeur au maximum. On va mettre en place une sorte de jardin bioluminescent avec plein quelques installations interactives avec de la vidéo, de la lumière, enfin voilà, qui vont venir jouer avec les arbres, les gens et tout ça, histoire d'essayer de fusionner un peu tout ça, quoi, et pas juste poser un son comme tu l'as dit
1: le but
2: dans un champ.
1: C'était vraiment de prendre place dans un parc qui a quand même été qui est assez historique sur en ce qui concerne les événements électronique avec les rencontres alternatives. Il y a eu Texcure qui a repris un peu le.
0: Et la Sweat Lodge aussi a fait des choses.
1: Grande époque. Et mais de lui rendre hommage et aussi de jouer avec ce qu'il y a autour. Et créer vraiment une ambiance avec ce parc.
0: Avant de parler plus précisément de la soirée, c'est une soirée qui dure 16 heures quand même.
2: Ouais, oui. une soirée.
1: Le before, la soirée, l'after.
0: Avant de parler de ça, peut-être revenir à Microcosme, à Tequilaran et Interface, voir comment commence l'histoire pour chacun des collectifs.
2: Tequilaran, j'ai peut-être dire des bêtises. Désolé pour ceux qui m'écoutent, mais bon.
0: Non, ça va concerner Tequilaran, donc tu devrais savoir. Mais oui. Pour Microcosme, elle n'est pas toute jeune, la structure, elle a quelques années.
1: Ouais, nous, alors, vu qu'on a la fâcheuse tendance d'oublier de fêter nos anniversaires, on ne tient plus trop les comptes, mais on a presque une quinzaine d'années. Et on a commencé tout tranquillement dans les bars.
0: C'était quoi les endroits au début?
1: Ouais, le combi bar, hein, Guillaume, qui est quand même un sacré tremplin aux assos rennaises. On lui rend jamais assez hommage, donc coucou Guillaume. Et pour toutes les petites assos rennaises, n'hésitez pas à aller voir Guillaume du Combi Bar. Et c'est une super place pour commencer.
0: Et je crois qu'il a encore pas mal d'archives aussi des soirées.
1: Ouais, il enregistre tout. Donc, et il paye son shooter un peu imbuvable à la fin d'un espèce d'alcool de plante immonde, mais t'es content de le boire. Et du coup, ça, le chantier à l'époque, l'Aeternam à l'époque, enfin, aussi pas mal de bars en fait, pas mal de bars qui étaient un peu des bastions de culture alternative et de rock aussi, ou de culture alternative techno, et qui ont un peu fermé les uns après les autres. Donc finalement il y a pas mal de lieux, le Mondo Bizarro aussi, pas mal de lieux où on jouait qui n'existent plus maintenant, parce que la ville a changé. Et petit à petit, nous on est allé plus du côté des clubs, à un moment où la techno rave n'était pas forcément encore présente. Du coup, il y avait un vrai credo à jouer à l'Ubu. C'était pas, il y avait, si je m'abuse, il y avait quand même les tricks commençaient. Donc, c'était pas chargé autant que maintenant. Donc, c'était un peu plus, on va dire, on a eu plus de facilité à l'époque, je pense, à aller sur ce credo-là et à monter un petit peu en reconnaissance publique. Et petit à petit, là maintenant, on s'est croisé avec les Interfaces et les Tequilaran. Humainement et de manière associative, il y a eu un gros coup de foudre. On a les mêmes volontés, on a les mêmes caractères. Bon, il y a certaines choses.
2: On a la même vision d'organiser des fêtes aussi.
0: Antoine, le Tequilaran.
2: Ouais. Nous, les Tequilaran, c'est différent. On va fêter nos 20 ans en 2027. Donc on est peut-être un peu les papis de la bande, comme on dit,
3: enfin, les doyens,
2: les doyens, les doyens, j'aime pas ce mot-là parce qu'il y a un truc de, on est au-dessus, mais et donc nous on vient plutôt à la base, mais au début des 20 ans, vraiment de la culture free party, multisson, mais avec avec un choix assez rapidement, pas de s'institutionnaliser, mais de plutôt faire des choses légales. Et donc ce qui nous a amené à faire d'abord faire des soirées plus petites, des 500 personnes, mais où on passe, où on peut proposer des dossiers en règle. Et puis après, beaucoup de collaborations sur les Infimus Armada, sur les soirées avec Microcosme aussi au Jardin Moderne, sur ce genre de choses aussi. Cette volonté de proposer la culture rave, mais dans un cadre légal. C'est un peu ce qui définit l'association. Ouais.
0: Les fondateurs de Tequilaran, ils auraient quel regard sur qui vous êtes devenus ?
2: Ah bah ils sont là, hein, ils sont sur le terrain en train de monter les barrières là. Hein, donc... on est hyper, on discute beaucoup dans notre asso, donc on est assez conscient de ce qu'on fait et c'est plutôt cool justement d'avoir ces discussions là quoi.
0: Mais ce que je voulais dire, c'est les fondateurs. À l'âge qu'ils avaient quand ils ont créé,
2: ah, oui,
0: comment
2: d'accord.
0: ils regarderaient
2: ouais.
0: vous aujourd'hui
2: ouais. Je pense qu'ils nous diraient qu'est-ce que vous faites, mais clairement. Mais après, on a tous grandi aussi, on a grandi, le milieu techno a aussi évolué, que c'est plus que des événements en marge, hein, c'est aussi des événements qui sont...
0: C'est très mainstream aujourd'hui.
2: C'est très mainstream oui. aussi.
0: Et pourtant, il y a de la musique underground.
2: Et ouais, il y a quand même de la musique underground, et il y a un état d'esprit aussi underground, et un peu militant peut-être des fois aussi, qui est important, mais qu'il faut garder dans un coin de la tête en tout cas.
0: Pour Interface, Adrien.
3: Interface,
0: les origines.
3: Plus jeunes. Nous, on est les plus jeunes.
1: Les bébés de la bande.
3: Ouais, on est les bébés de la bande, on va dire. Mais on a commencé aussi, comme les Tequilaran, dans la culture rave, free party, etc. On est vite sorti de là. Ça a duré peut-être un an ou deux. Sous un autre nom, on n'était pas comme ça avant. Sous un
2: C'était
3: autre
2: quoi
3: nom.
2: Le nom
3: C'était Sarcastique à l'époque. Et en fait, on était surtout un groupe de copains qui adoraient mixer. On s'est tous élevés vers le haut dans le mix, on jouait beaucoup vinyle dans une petite caravane chez un pote avec deux platines, deux petites enceintes pas terribles. Et après on a rencontré des gens dans le Trégor vers chez nous pour monter un festival qui s'appelait les Nuits au Château à l'époque. On a eu 3-4 éditions, d'où le fait qu'on a créé l'asso. Et après on s'est dit on va faire de nos propres événements, on a dû en faire quelques-uns et après on a rencontré les Tequilaran. Et ensuite, les microcosmes. Nos petits vieux, comme j'aime les appeler.
0: Et là, on en arrive donc à cette collab assez cinglée, comme ça. Vous avez commencé à la concevoir quand, la soirée, la journée soirée collapse de samedi ?
2: Ça fait presque 2 ans qu'on a commencé à réfléchir cette soirée-là, puisque en fait, en septembre dernier, donc il y a un an, on a déjà organisé une soirée tous les trois dans un château, donc ça rejoignait la nuit au château, ouais. Ça rejoignait un peu la DA artistique des Microcosmes, mais un peu la logistique, on va dire, des Tequilaran dans les Côtes d'Armor à Noyal, big up. Mais
1: big up, coucou papa, coucou maman.
2: Coucou papa, coucou maman. Et c'est là que on avait déjà cette idée de venir à Rennes pour faire cette soirée-là, mais ça a été une phase de test aussi un petit peu, savoir comment on allait pouvoir travailler ensemble et comment on allait pouvoir construire cet événement, quoi.
0: Et ben, en tout cas, il s'est bien construit, en tout cas, il est en train de se finaliser. La construction du côté de la Prévalet. Donc ça commencera à 16h samedi 19, avec de quoi vous restaurer, vous abreuver, de quoi aller faire un petit peu, vous faire coiffer si vous avez envie.
3: C'est ça.
0: Beaucoup de choses. Et on va pas s'arrêter sur toute la programmation parce qu'il y a quand même, vous comprenez, 16h, à peu près autant d'artistes. Peut-être un peu moins quand même.
3: 22 artistes.
0: Ah, plus d'artistes encore, parce qu'il y a plusieurs scènes ou quoi ?
1: Il y a
2: deux scènes. Ouais.
0: C'est ça le truc que j'avais pas. Bon, en tout cas, Microcosme et aussi Tequilaran et aussi Interface vous accueillent à la Prévalet. On écoutait tout à l'heure Chris Liberator et Sterling Moss, alors même s'il n'y aura pas le duo.
3: Non.
0: Quand même, il y a une présence importante.
1: C'était Stay Up et Dave the Drummer a quand même participé sur cette part-là. Et c'était Stay Up Forever dans le sens pour montrer un petit peu ce côté UK. C'est un peu de là d'où on vient pour Microcosme. C'est ce qui nous a donné. Et donc il y aura cette ambiance-là et on a essayé de de trouver sur lesquels les trois titres demandés des ambiances un peu différentes. Donc là c'est Rouge qui...
0: Ouais, on va écouter Rouge dans un instant. Alors là on était plutôt en techno acide, ouais, juste avant. Mais là, ça va changer.
1: Donc là, un peu plus cold. Rouge, c'est une artiste française qui déboîte.
0: Et qui marche à l'international. Hein.
1: Ouais, oui. Ouais. Ah oui, oui, oui, oui, complètement. Oui. Complètement. Qui a une très bonne carrière, très belle carrière depuis quelques années. Et ouais, quelque chose d'un peu plus froid, d'un peu plus nuit. Donc on arrive sur.
0: Ah là, je crois qu'il y a ton téléphone passé.
1: Oups. Donc on arrive sur quelque chose qu'on trouvera plus tard dans la nuit. Donc là où les lumières auront changé.
0: Avant de l'écouter, tout de même, ce morceau Doomed par Rouge. Petite info sur la parité. J'ai l'impression qu'il y a une volonté de faire venir plus de femmes sur scène, et vous l'avez aussi sans doute. Est-ce que vous y arrivez à avoir cet équilibre-là de parité?
1: Ouais, je oui, pense. Bah ouais. C'est un travail, je pense, commun que plein de collectifs. Ouais, bon, là, on vient à trois mecs au micro.
3: Oui, oui, voilà.
2: Mais après, faut pas en faire valoir non plus, en fait, c'est normal.
1: Mais c'est normal. Puis il y a une réflexion, il y a des artistes. Il y a des artistes hommes, il y a des artistes femmes, enfin très talentueux, très talentueuses. Il y a toujours moyen en fait. Et oui, effectivement. Enfin, c'était pas forcément quelque chose. On avait la mécanique de le faire instinctivement. Et depuis quelques années, les salles, les assos. Enfin, il y a une vraie volonté de trouver cette parité. En fait, petit à petit, ça devient logique et même plus un exercice en fait. Ça se fait tout seul, je pense.
0: On écoute Rouge, à voir à la collapse de cette collab Microcosme, Interface et Tequilaran. Reste-t-il encore quelques places pour samedi?
3: Oui, il en reste. Dernière phase. Disponible sur Shotgun. Et voilà, il en reste.
2: Et sûrement un peu de billetterie sur place aussi pour les retardataires.
0: Bon, je mettrai les liens, voilà, bien sûr, sur la page de l'émission Le Grand Tout que vous écoutez en ce moment sur Canal B. Rouge.

0: Rouge dans l'émission Le Grand Tour, le titre Doom de peut-être Le Jour a-t-elle. C'est pas, en tout cas, c'est un des morceaux de Rouge qui est programmé au festival Collapse. Alors, c'est un mini festival, mais c'est une grosse soirée. Donc, je sais pas comment dire, mais bon, appelons ça un festival quand même, parce que ça dure au moins la durée d'un festival, 16 heures vendredi, de samedi dans l'après-midi jusqu'à très tôt. Jusqu'à très tôt plus tard, c'est trois structures, Microcosme, Petit Hilarant et Interface qui vous proposent ce Collapse. On va terminer parce qu'on a un moment assez bref pour vous inciter à aller faire un tour à la Prévalet samedi. Terminer avec l'évocation de quels genres seront abordés. On entend des choses un peu plus froides avec Rouge, des choses plus acides tout à l'heure. Ça sera quoi autrement en plus ?
1: Il y aura vraiment un peu de tout. Il y aura de la techno, de la house au début, de l'acide, de la trance. Vraiment, on passe par tous les côtés pour montrer un peu tout ce qu'on aime aussi. Tout ce qui peut se programmer aussi sur Rennes et pas mal de collectifs rennais.
2: Ouais, on a aussi eu l'envie de quand même aller chercher des artistes rennais-rennaises et notamment de collectifs. On a par exemple Doja qui fait partie de Turtles, le Club Magma qu'on vient, Nuki Flex et Gilly qui viennent représenter leur crew. On va avoir Misa, on va avoir Galère Sucrée.
3: On a essayé quand même aussi d'avoir une programmation avec quelques collectifs du coin, en tout cas inviter des artistes que nous on apprécie, des collectifs rennais ou au moins du Grand Ouest, et qui représentent un petit peu la vibe dans laquelle nous on a envie de faire des choses, quoi. Et donc ça va nous permettre de travailler avec le collectif DEDC, le collectif Magma comme on en parlait, et ce qui est plutôt chouette, de savoir aussi s'entourer des gens qui ont un peu le même état d'esprit sur la manière d'organiser ces fêtes là
2: et cool. De voir que ces genres de collaborations sont possibles, sont très apprécié en plus, de la part de la ville, parce que la ville, pour ce genre d'événement, déjà demande des dossiers à plusieurs personnes et de plus en plus les structures aussi. Et je pense que il y a une question d'identité sur certaines associations peuvent un peu prendre mal le fait de tout le temps devoir collaborer, ce que je comprends, avec l'envie d'avoir une identité propre. Mais ça offre quand même des chouettes moments de cohésion et de construire ensemble, qui, je trouve, est super cool.
0: Moi, je trouve que comme ça, pour le public, pour celles et ceux qui ont envie d'aller s'amuser, ça donne une bonne image. Donc, bon, amusez-vous aussi, faites une belle soirée, un beau collapse.
2: Travail, moi.
3: oubliez pas vos sandales quand même pour l'après-midi, parce qu'il va faire très beau.
2: Je me suis cassé un ongle tellement j'ai travaillé là-dedans.
0: Merci à vous trois, merci à ces structures Interface, Tequilaran et puis Microcosme. Retrouvez notamment sur la page Facebook de Microcosme le programme, mais aussi sur les Insta des structures respectives. Merci à vous trois, Thibaut, Antoine, Adrien.
3: Merci de votre accueil.
2: Merci à vous.
3: Merci
2: et tout deux places offertes pour Canal B, bien sûr.
0: Alors, si vous appelez maintenant au 02 99 52 72, non, je les ferai gagner sur le site à partir de demain. Merci, ciao.
2: Merci. Salut.
0: Et là, on va terminer avec quand même un son à retrouver samedi, c'est Kishta. Vous allez entendre la voix de DJ Snake. Alors, elle sera pas là, elle, mais eux, lui, en tout cas, un des deux.
2: Les deux
0: seront là.
2: Et quel duo.
0: Et un beau duo, donc. Merci à vous. On se retrouve, nous, mercredi, pour une nouvelle émission Le Grand Tout. À bientôt pour de nouvelles aventures.
3: Et nous, on se voit samedi.
2: Salut. Allez, à samedi, tout le monde.
0: Ciao.

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Un morceau mid-tempo, mais très très sombre quand même. Aujourd'hui, pour commencer, Big Bang, ça continue à s'énerver derrière. Donc, Gillaband, pour commencer l'émission. Gillaband, c'est ce groupe un peu radical, un post-punk irlandais formé à Dublin en 2011. Ils sont vraiment reconnus pour ce son assez radical, des rythmes industriels hypnotiques, des guitares un peu torturées, mais toujours le chant complètement habité de leur chanteur Dara Kielly. La sortie du nouvel album de Gillaband est prévue le 25 septembre chez Rough Trade, et ce sera a priori le second album, si je ne me trompe pas. C'est le nouveau single que vous avez pu entendre, Alodia, que vous avez pu entendre donc, qui est paru le 8 septembre. Les nouveautés de la semaine et donc de ce soir pour Big Bang, un nouveau single pour TVED, une rencontre entre Lachesi et puis Aneta. On retrouvera Dave the Drummer pour parler un petit peu du festival Collapse. On retrouvera également Danilo Plesseo ou MCDE, c'est comme on l'entend, pour une belle soirée Turtle au même le lendemain. Barry Quetz Can't Swim, c'est le nouveau single. TV Priest également, les Guerriers, enfin le nouvel album qui débarque le 25, un nouveau remix pour les Grand Brothers, Bonobo, l'album est enfin disponible et c'est a priori avec lui qu'on finira aujourd'hui. On débute toujours un petit peu quand même dans les choses un peu tordues avec Meryl Streep.

Voilà, quelques enragés de service. On a débuté donc avec Meryl Streep, son nouveau single Bullet, qui est paru le 8 septembre. C'est un artiste originaire de Dublin. C'est un artiste punk qui est viscéralement, politiquement ultra engagé dans ses textes. Du post-punk, de l'électronique agressive, quelques samples et puis du spoken word. C'est toujours percutant. C'est le 4e album qui va débouler pour Meryl Streep, le 3e d'ailleurs, faut être plus précis et surtout plus juste. Stories They Don't Teach You at School, ça sortira le 9 octobre. Et puis le retour de TVOD également, ils nous viennent eux de Brooklyn avec ce punk, post-punk, garage, toujours très puissant. Là aussi, c'est le nouveau single pour TVOD, Bottomless Pit. C'est paru le 8 septembre et ce second album de TVOD, The Farm, sortira lui le 16 octobre.

Somme toute assez facile d'enchaîner ces deux morceaux. On a commencé avec une réunion, on peut dire, au sommet entre Lachesi et puis Aneta. Lachesi, c'est un producteur et boss de label français qui est basé à Paris. Techno avec des mélodies plutôt intenses et puis autour de la trance également, de la psy-trance. C'est assez percutant, c'est pas étonnant d'ailleurs qu'il se fasse ce morceau avec Aneta. Ça peut être un peu le même univers. D'ailleurs, c'est pas la première fois que Lachesi sort des morceaux sur le label Mama Toldia d'Aneta. Et donc, voilà, pour l'occasion, c'est un nouveau single, No Passaran. Il y avait eu déjà une collaboration avec Kitty un peu plus tôt pour un single. C'est annonciateur, en tout cas, ces nouveaux morceaux de Lachesi, d'un nouvel album qui s'appellera Allo Mama Bobo. Voilà un drôle de titre, tout à fait pas forcément en adéquation avec sa musique. Ce nouvel album de Lachesi sortira, lui, le 13 novembre. Et puis du gros son également avec Dave the Drummer, une figure historique de l'acid techno britannique, avec un son assez dur, il faut bien l'avouer. Et donc, pourquoi ce Dave the Drummer? Sur sa nouvelle EP qui est sorti au tout, du mois tout début de l'année, en fait, le 9 janvier. Donc, pas tout à fait une nouveauté pour Big Bang, mais bien sûr, Dave the Drummer se produira au ce festival Collapse qui se déroulera le samedi 19 à la Prévalet. Un gros festival, puisqu'on retrouvera une bonne vingtaine de DJ à se produire autour de la techno, de l'acid, de la trance, de la rave. Un son assez hard, il faut bien l'avouer, pour les connaisseurs. Il y en a vraiment pas mal sur la région, donc c'est d'ailleurs un festival qui visiblement trouve un vrai succès. Donc on espère qu'il y aura d'autres éditions, mais on va déjà profiter de celle-là. Donc rendez-vous à la Prévalet samedi prochain. Un autre rendez-vous pour d'autres personnes dans les musiques électroniques. Alors peut-être que des gens qui écoutent de la techno voudront aller à la soirée Turtle au même le lendemain, s'ils sont bien réveillés. Bon, ça commence vers 17h avec une belle programmation, puisqu'on retrouvera Danilo Plesso alias MCDA, et puis également Sissi Disco, et puis quelques DJ Turtle, puisque c'est Turtle qui organise cette belle soirée. Il me semble que c'est 17h à 23h. Donc au même, ce sera dimanche 20 septembre. Tout de suite, Danilo Plesso sur l'antenne de Canal B.

Ah, je me suis un peu laissé surprendre par Barry Can Swim. On avait commencé donc avec Motor City Drum Ensemble ou bien MCDE ou Danilo Plesso qu'on retrouvera bien sûr au même dimanche 20 septembre. Ce DJ producteur allemand qui a priori nous fera une prestation plutôt chaleureuse, groovy et festive. Ah, comme un peu peut faire Barry Can Swim, puisque c'est lui qui a suivi Barry Can Swim, que je vous passe très très souvent dans Big Bang, musicien écossais au talent fou et à la musique tellement joyeuse, ensoleillée et magnifique. Barry Can Swim avec Sammy Virgi, c'est une réunion, un single collaboratif, on peut dire DJ anglais, hein, Sammy. Qui d'ailleurs, en fait, l'histoire, c'est que Barry Can Swim et lui-même se sont retrouvés en avril dernier pour un set surprise en back-to-back à l'Alexandra Palace de Londres. Donc, de cette rencontre est née cette envie de faire ce très beau morceau, I Could Be Madonna. C'est ce single qui est paru le 11 septembre.

Voilà, deux beaux retours et attendus. On a commencé avec TV Priest. TV Priest, avec ses albums plutôt acclamés, Uppers en 2021 et My Over People en 2022. Maintenant, c'est resserré autour du duo fondateur, TV Priest, le chanteur, bien sûr, l'extraordinaire chanteur, Charlie Drinkwater, et puis Alec Sprogish, avec une petite nouveauté quand même. La formation s'éloigne un petit peu de ces structures post-punk un peu traditionnelles pour plutôt embrasser des territoires un peu plus expérimentaux, plus cinématiques, avec des pianos, du violon, des boîtes à rythme, et ça fait des morceaux pour l'instant plutôt mid-tempo, mais plutôt bons quand même. Just So You Now, c'est le nouveau single donc de cet album, ce single paru le 4 septembre. L'album, lui, Cartoons, sortira lui le 6 novembre. Les Guerriers, souvent entendus dans l'émission, si eux, effectivement, il y a eu une vraie montée en puissance après leur premier album Come and See, qui était sorti en 2024, deux années où ils ont rempli les clubs bondés, mais très rapidement ils sont passés aux grandes scènes de festivals et aux salles de concert. On a pu les voir bien évidemment récemment à la Route du Rock à Nouvelle Vague, avec un concert plutôt endiablé, enfiévré, comme on le reconnaît. Le nouvel album de Guerriers, c'est Nobody's Coming to Save You. Il sortira le 25 septembre.

Les maîtres d'une musique électronique élégante, on a commencé avec les Grand Brothers. Les Grand Brothers, c'est ce duo allemand-suisse composé d'un pianiste, hein, Errol Sarp, et puis d'un musicien ingénieur électronique, Lucas Vogel, avec cette musique à la croisée du piano néoclassique et puis de l'ambiante, de l'électronique. Musique magnifique. Il y avait eu, il y a 2 ans maintenant, l'album Elsewhere. Il nous propose depuis quelques mois maintenant des remixes de morceaux de cet album. On a eu droit il n'y a pas si longtemps que ça, c'est la première de la série d'ailleurs, Max Cooper. Cette fois-ci, c'est Ben Lucas Boysen qui s'y colle, qui... lui aussi, un compositeur, producteur, designer sonore allemand, qui lui aussi mélange musique électronique et classique. Donc les deux ne pouvaient que se réunir. Le Elsewhere Remix and Rework sortira le 6 novembre sous une version plutôt d'un EP avec 6-7 morceaux. Donc il sortira donc le 6 novembre, je viens de le dire. Bonobo, bien sûr, on finit avec lui. Et c'est toujours magnifique pour un 8e album solo, pour un 8e album studio qui sortira lui le 11 septembre, déjà sorti d'ailleurs, déjà paru, Distance in Static, qui est toujours influencé down tempo, trip hop, jazz et musique du monde, et vraiment j'ai donné le qualificatif d'élégant, mais c'est vraiment ce qui colle à la musique de Bonobo, une élégance et de magnifiques morceaux, une très belle manière donc de terminer Big Bang aujourd'hui. Si vous n'avez pas pu forcément noter tous les morceaux de cette programmation, n'hésitez pas à aller sur le blog Big Bang de Canal B, vous aurez toute la playlist de cette émission. Passez une bonne semaine sur l'antenne de Canal B.

Not at all, Velocity Girl pour démarrer Lollipop sur la compilation 1989-1992, compilation annoncée depuis pas mal de temps dans Lollipop puisqu'il y a eu quelques petits singles à sortir sur le label Slumberland. Rien de neuf véritablement, mais quand même des morceaux pas archi connus de Velocity Girl. Celui-là, je ne sais même plus de quelle époque il date, en tout cas... compris entre 1989 et 1992. 12 titres sur cette compilation de ce groupe de Washington DC, District of Columbia. Pas mal de nouveautés dans Lollipop comme chaque semaine. C'est la rentrée, on va encore écouter des choses qui sont parues au mois d'août. Et puis des choses récentes comme l'album de Sid Matters qu'on va écouter tout à l'heure. Mais tout d'abord un petit EP, un petit single de Linda Hecht. Le EP sortira le 25 septembre prochain. Il s'appelle Thread Bear. C'est paru sur Tapete Records, le label allemand. Il y aura, je crois, 4 titres sur ce EP. À noter que Linda Hecht, elle sera aussi au Paris... Pardon, au Paris Pop Fest le 24 septembre prochain. On parlera du programme juste après ce morceau. Circles, Linda Hecht dans Lollipop.

Or, le temps a passé, les William Pierce avaient disparu, puis les revoilà. Nouveau single pour les William Pierce, c'est leur deuxième qui annonce leur album Out of Our System qui paraîtra le 9 octobre prochain sur le label belge Hot Puma Records. Ben, on les a laissés comme ils étaient il y a une quinzaine d'années, voire plus, 20 ans. Moi, j'adorais ce groupe-là, William Pierce. Juste avant Sid Matters, lui aussi, un petit silence de 15 ans. Son dernier album datait de cette époque-là. Son cinquième vient de sortir Gospel of Some Sort, ça paraît sur son propre label Third Side Records, c'était le morceau Nuclear, et puis on avait commencé avec Land Act, donc qui sera au programme du Popfest à Paris qui a lieu le 24, le 25 et le 26 septembre prochain. Le jeudi, il y aura Choqué, non à la con à dire, Fresh Berry et Land Act, donc c'est eux qui ouvriront le festival. Le vendredi 25, il y aura Dorian Pimpernel, Bretzel, Göring and Psychoanalyse, Language of Flowers, un groupe irlandais, et ça terminera avec Landromatchics. Et puis la dernière journée, le samedi 26, ce sera les Pop Guns, excellent. The School, Coup Dur et Bon Arrays. Tout ça, je ne me rappelle plus la salle, au hasard ludique. Voilà. Vous savez tout, on en reparlera puisque ce n'est pas encore la semaine prochaine, ce sera après. La suite dans Lollipop, c'est un nouveau single pour Vanishing Twin, le groupe londonien. Le single s'appelle Oral Tradition plutôt. Ça paraît sur Fire Records. Ça annonce un album pour le 2 octobre qui s'appellera Archives. Vanishing Twin.

Full Spectrum Dominance, le morceau de Demi figurera sur son futur album Do You Love the Color of the Sky, mais pour cela il faudra attendre le 16 octobre pour écouter le nouvel album des Angelinos de Demi. Ça paraîtra sur Polyvinyl Records, un petit virage, moi j'aimais bien ce qu'il faisait avant, là c'est un peu plus électro, un peu plus baggy aussi, je trouve il y a un petit son un peu baggy, mais bon. En tout cas, très très bon single pour Demi. Là, tout à l'heure, je vous ai parlé d'ailleurs de Sid Matters, du nouvel album. J'ai oublié de vous dire qu'on pourra le voir sur scène par chez nous, ben, uniquement à la nouvelle vague. Mais il faudra attendre le vendredi, vendredi 6 novembre avec Flora et Bird. Ben, ce sera une très très bonne soirée dont on reparlera bien sûr dans Lollipop. La suite, c'est Hazel English. Depuis quelque temps, elle sortait des singles. La musicienne d'Auckland, donc pas loin de San Francisco, vient de sortir un 6-titres autoproduit intitulé Conversations, dont le morceau Gimme figure parmi ses 6 titres. Hazel English.

Soul of the Sea, les Silent Boys, c'est la dernière sortie du label Too Good To Be True. Alors, c'est un single qui annonce un album qui sortira au mois de novembre. On a le temps, hein, le 6 novembre exactement. Le groupe vient de Richmond. C'est un groupe qui s'était formé au milieu des années 80. Ils s'étaient plus ou moins séparés, puis reformés. Le dernier album, Sand to Pearls, Call to Diamonds, c'était sorti sur Too Good To Be True. Ils remettent ça, mais avec le label américain Shelf Life Records. Donc il faudra attendre le mois de novembre pour écouter l'album Lightning Bugs Are Smiling, les Silent Boys. Donc juste avant Grazer, qu'on écoute de temps en temps dans Lollipop, groupe australien de Melbourne. C'est leur dernier single paru sur Spirit Goat Records. Le morceau s'appelle Don't Be So Arch. Et c'est avec un featuring de Berlin Tourist. Et puis, juste avant, on avait commencé avec Hazel English. Maintenant, on va écouter le nouveau single de Railcard qui annonce le futur album. Il sortira Two Steps at a Time le 18 septembre prochain. On y retrouve dans Railcard des gens assez connus. Il y a, comment elle s'appelle, Rose, merde, je cherche son nom. Hélène Love plutôt, pas Rose. Hélène Love, il y a Peter Monchilov, de mémoire, si ma mémoire est bonne. En tout cas, des gens de la scène indie-pop depuis les années 80. Unstable Neighbor, c'est le titre du single. L'album donc sortira, je vous l'ai dit, le 18 septembre sur Skepwax. C'est Railcard.

encore un groupe qui s'est formé au milieu des années 80, 85 exactement, The Cat Burgers, groupe de Édimbourg. Ils vont sortir un single et puis ils vont enregistrer pas mal de titres qui auraient dû figurer sur leur premier album, mais malheureusement ils vont se séparer avant, en 90 exactement. Slumberland Records a exhumé ces morceaux pour en faire un album qui s'appelle Galley Shells. Ça sort le 25 septembre prochain. En attendant, voilà le single The First Day of Spring dans très indie pop années 80. Moi j'aime beaucoup ce morceau. J'attends avec impatience l'album. Pause Oldies tout de suite avec les Razor Cuts, groupe de Gregory Webster notamment, mais il y avait aussi Tim Vass, Peter Monchiloff dont on parlait tout à l'heure au sujet de Railcard. Peter Monchiloff, il a travaillé avec pas mal de gens, avec Tallulah Gush. Je me demande s'il n'était pas dans la première mouture d'Even Lee, enfin... En tout cas, quelqu'un important dans la scène indie pop et qui joue toujours beaucoup. Big Pink Cake, c'est les Razor Cuts, premier 45 tours du groupe paru en 1986 sur ce Subway Organization.

The Clouds, on est resté sur Subway Organization, mais en 1988. Là aussi, premier single pour The Clouds et l'unique 45 tours, puisque en 87, ils ont sorti un flexi avec Mighty Mighty sur Shalala, label de Matt Haynes, qui montra aussi Sarah Records. En tout cas, Tranquille, c'était le Tranquille, je ne sais pas comment ça se prononce à l'anglaise, c'était le nom de ce morceau qui figurait parmi les trois titres de The Clouds. Puis si vous aimez les vieilleries, ben, n'hésitez pas à venir me rendre une petite visite dimanche à la braderie du Canal Saint-Martin. J'aurai notamment pas mal de Sarah Records, des My Bloody Valentine, enfin tout ce qui est en indie pop à vendre. Je me situerai près du cimetière du Nord, où il y a les maisons funéraires, enfin les pompes funèbres, voilà. Ça c'est dit. En passant, on revient à l'actualité avec un groupe de Los Angeles vraiment excellent. Les deux titres qu'on peut écouter pour l'instant de leur futur album Alphabet Window, qui sort le 16 octobre, d'Exploding Flowers, sont vraiment excellents. On y retrouve notamment le morceau Spinning Carousel. Ça sortira sur Meritorio Records. Exploding Flowers.

une compilation du label allemand Bureau Platyruma. Eh ben, on y retrouve The Very Most, qu'on vient d'écouter tout de suite avec le morceau Six Different Ways of Saying the Same Thing. Les Very Most qui n'ont pas sorti grand chose depuis leur dernier single date de 2022, mais leur dernier album de 2020. J'ai hâte que ce groupe de boys dans l'Idaho revienne avec quelque chose de nouveau, parce que vraiment c'est excellent ce qu'ils font. 20 titres sur cette compilation Young at Heart and Libido Bidou. Un mélange d'allemand et surtout d'anglais. Pour ce titre, on y retrouve pour les groupes les plus connus, les Catherines, les Allemands qu'on écoute souvent dans Lollipop. Qu'est-ce qu'il y a encore? Ervade, bah, c'est d'ailleurs le boss du label Bureau Platyruma. Il y a aussi Nero Bates, des choses qu'on a écoutées dans Lollipop. Et puis The Fisherman and His Soul, en tout cas, dans une veine pop vraiment très très bien. Puis on avait écouté juste avant Exploding Flowers. La suite, ben, c'est un petit tour du côté de Montréal avec le nouvel album d'Elephant Stone, leur 10e album pour les Montréalais. 9 titres sur cet album autoproduit qui s'appelle Asha, qui est dédié d'ailleurs à sa mère puisqu'elle est décédée en 2026. Sleepwalking in Prague, c'est le titre du morceau d'Elephant Stone dans une veine... Psychédélix, sur ce morceau-là, ça se ressent moins sur les autres. Il y a un petit côté pop beaucoup plus flagrant sur les nouveaux morceaux d'Elephant Stone.

Après Elephant Stone, on est resté à Montréal avec le chanteur, le guitariste de Corridor, Jonathan Person, album solo intitulé Répertoire. C'est paru sur Band Sound Records. Le morceau, c'était Fait d'hiver. Et tout de suite, on vient d'entendre le nouveau single d'Olivier Rocabois, Mutual Admiration Society. Ce sera d'ailleurs le titre de son futur album qui sortira le 11 novembre prochain pour Le Parisien. Un petit tour en Indonésie, souvent dans le hip-hop qu'on voit là-bas. The Interpretation Cultures reviennent avec un nouveau single emprunté à... comment il s'appelle déjà, Phil Mice, Anyone Else Isn't You. C'est autoproduit. Le musicien de Makassar, donc en Indonésie, revient avec ce nouveau single.

Lemery Chain indonésien Wild Grass Pictures. Donc c'est la dernière sortie du label Dishanorak Records. Hein, 3 titres, une cassette d'ailleurs intitulée All Things Are Nothing to Me. I Won't Be Anyone's Sheep. C'est le titre du morceau qu'on vient d'écouter tout de suite. La suite, bah, c'est des vétérans de la pop, The Room, et c'est pareil, enfin ils avaient disparu, on dira, hein. C'est un groupe qui est apparu au milieu des années 80. The Room, groupe de Liverpool, ils reviennent avec un nouvel album, 11 titres, intitulé Doom Pop. C'est 9X9 qui sort cet album, Things I've Learned To

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Eh bien voilà, c'est terminé pour Lollipop Visiting Hour. C'est un groupe de Richmond, en Virginie. Deuxième groupe ce soir de Richmond. C'est leur premier album. Il s'appelle tout simplement Visiting Hour. C'était le morceau Sacred Estate. C'est paru sur Dig Records. Juste avant, Rodolphe Burger, accompagné de Sonnenblume, ça donnait le morceau... Pardon, La Chambre, c'est extrait de leur album Pump Up the Volume, mais il faudra attendre le 6 novembre pour voir la sortie de cet album. Et puis on avait commencé avec The Room. Alors, Lollipop, pour la dernière fois, la semaine prochaine, ça sera le mardi. On va encore changer d'horaire. On va revenir au jeudi, mais cette fois-ci de 21h30 à 23h, c'est-à-dire aux horaires de la rediffusion de l'émission. Actuel, je vais me retrouver derrière Kérosène, alors qu'avant j'étais avant eux, mais peu importe, on retrouve donc les bonnes habitudes. Il faudra attendre le 1er octobre pour ça. La semaine prochaine, on se retrouve quand même le mardi de 19h à 20h30, rediffusion 21h30, 23h. Voilà, Lollipop, c'est terminé. Bye bye, à la semaine prochaine.

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2: 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Bonsoir
3: et bienvenue dans l'émission Dub Revolution sur Canal B. Donc l'émission Dub Revolution qui va parcourir un petit peu tous les univers autour du dub. Excusez-moi, je suis un petit peu enrhumé ce soir. Donc on va commencer l'émission tout tranquillement avec des nouveautés. On va commencer un petit peu avec du rockers pour aller vers du early digital, pour aller vers du dub. On va commencer avec une nouveauté, ça me fait vraiment bien plaisir de passer ça. Il s'agit de Jabuni. Ras Elroy meets Doogie Conscious, donc on les voit tous dans un studio. L'album s'appelle Ina 80s Styles Dubs, et donc c'est que des vétérans du dub qui se font plaisir. Et donc, moi, il y a quelques morceaux qui sonnent un peu à l'ancienne, comme il l'annonce, hein, Ina 80s Style Dub, mais bon, pour les deux que je vais vous passer, sont très très très très actuels et c'est un super album, je vous invite à l'écouter. Donc comme je vous le rappelle, Jabuni, Ras Elroy meets Doogie Conscious Sound, donc Doogie qu'on avait pu voir à Rennes l'été dernier lors de la Dubwise part 5. Voilà, on va commencer donc cette émission tout tranquillement avec le morceau Watch It.

In a 18 style dubs, et donc c'est le nom de l'album, avec Jabuni, Ross Elroy, Meets Doogie Conscious Sound. On va se réécouter un morceau de ce nouvel album qui est sorti sur Jabuni Mainline sur Bandcamp. On va la continuer avec un morceau qui s'appelle Song Bass Dub.

Voilà, vous êtes bien dans l'émission Dub Revolution sur Canal B. À l'instant, on s'écoutait un album avec Jabouni, Russell Roy, Meets, Doogie, Conscious Sound. Cet album s'appelle Inna 80s Style Dub. Donc, vous pouvez trouver sur Jabouni Mainline. On va continuer toujours dans les nouveautés. Cette fois-ci, on va redescendre un petit peu du tempo avec un morceau de KGB Records, encore une fois, avec le producteur Ecobox et Kron Dub en featuring. Et donc, c'est un peu un morceau dédicace à la féminité, ou je sais pas. Ou, en fait, le morceau et le EP s'appelle Iron Woman, avec une pochette, avec un personnage féminin dessiné. Voilà, on va s'écouter ça. Le morceau s'appelle Iron Woman. Il y aura aussi le dub Iron Dub et Iron Woman Melodica Cut qu'on s'écoutera à la fin. On va commencer avec le premier morceau, Iron Woman, Ecobox, Kron Dub.

Voilà, vous êtes bien dans l'émission Dub Revolution sur Canal B. On va s'écouter la part 2 de ce morceau Iron Dub. Donc c'est Ecobox meets Crown Dub sur KGB Records. Iron Dub.

I One Dub version du EP I One Woman par Ecobox et Crown Dub. On va s'écouter la part 3, I One Woman Melodica Cut, Crown Dub.

Voilà, vous êtes bien dans l'émission Dub Revolution sur Canal B. À l'instant, on s'écoutait I One Woman, AEP, sorti avec Ecobox et Crondub. Crondub qu'on écoutait à l'instant au Melodica. On va continuer toujours avec des nouveautés, cette fois-ci avec Rutical Temple de France. Et donc, Rutical Temple sort un album avec The Viceroy, les célèbres Viceroy, qui font parler d'eux depuis vraiment très très très très longtemps. Donc le EP s'appelle I Am Addicted et on va s'écouter la première version I'm Addicted verse 1.

I'm addicted to your love, The Viceroy, sorti sur Vertical Temple. On va continuer avec la part 2. Non, on va aller directement à la part 3, Dub Addict verse 1.

The Viceroy, I'm Addicted, et donc c'était produit par Rutical Temple avec Hulda à la basse, Coco Rutical à la guitare, Coco Rutical au keyboard également, au drums Style Scott, à la section cuivre GWP Horn Section, et donc c'était chanté par The Viceroy, et à souligner quand même que ça a été mixé par Roberto Sanchez au Lone Ark Studio. Voilà, on va continuer toujours dans les nouveautés, cette fois-ci avec Fontoyard, donc un groupe, je ne vais pas dire de conneries. Et voilà, je voulais juste vérifier avant, un groupe de Fontoyard, donc un groupe d'Amsterdam. Et donc là, ils sortent un EP avec Engan qui s'appelle Uterance. On va s'écouter la première part, Uterance. Engan, Fontoyard.

Utterance by Enga Anne, sorti sur Fontoyard, et donc ça a été mixé au Fontoyard Studio. On va s'écouter la part 2, Utterance Dub.

Uterons Dub, donc du EP, sorti sur Fontoyard, mixé à Fontoyard Studio par Italius, donc l'album de Engan, Uterons, donc deux titres. On va continuer toujours sur le label Fontoyard et on va continuer avec un EP d'un artiste qui s'appelle Stroll, et donc c'est toujours enregistré à Fontoyard Studio, mixé par Italius, et donc on va commencer avec la première version, Ghetto Youth by Stroll.

0: Fontoyard Music, donc un maxi sorti sur Fontoyard, mixé dans les studios de Fontoyard par, je l'ai dit tout à l'heure, Italius, j'avais oublié, donc le EP en tout cas a été composé par Stroll, et, enfin chanté par Stroll, le morceau s'appelle Ghetto Youth. On va continuer toujours dans les nouveautés, cette fois-ci avec Dubquake, qui revient avec Mr. Williams et Lady Ice, donc une production OBF qui reprend le Rings et Alarm à sa manière, donc c'est assez surprenant, il y a un clip et tout ça, ça revient un petit peu du côté du dancehall, on dirait un petit peu tout le monde là en ce moment, c'est étrange, mais ça sort quand même des bons morceaux, vous allez voir, vous allez pouvoir juger par vous-même, c'est un très bon morceau malgré tout. Rings the Alarm, OBF, Mr. Williams, Lady Ice.
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OBF Mr. Williams, Lady Ice, le EP Ring the Alarm sorti sur Dubquake Records. Voilà, vous êtes bien dans l'émission Dub Revolution sur Canal B. On va continuer toujours avec des choses un petit peu tordues et cette fois-ci avec Perilous Time Remix feat Baltimore et donc c'est RDH Hi-Fi qui revient en force avec un morceau avec un artiste jamaïcain et américain en même temps, il s'appelle Baltimore. Un chanteur un petit peu particulier, vous allez pouvoir juger par vous-même. On s'écoute le morceau Perilous Time Remix feat Baltimore, produit par RDH Hi-Fi.

Ah, ils sont un petit peu énervés les RDH. Hi-Fi, et donc c'était un EP avec le chanteur Baltimore qui s'appelait Perilous Time, et donc c'était des remixes. Voilà, comme je le disais avec les producteurs RDH, Hi-Fi. On va continuer toujours dans les nouveautés. Là, on va parler d'un artiste qui vient un petit peu d'un autre univers qui s'appelle Hashtag, qui avait sorti un album. Et donc, qui s'appelle Target. Et donc là, ça va être un album dub Target. Donc c'est un album de remix dub de son album qui est un petit peu électro. Et donc pour les remix, en fait, il y a un petit peu de tout. Il y a des choses un petit peu plus de boys sombres. Il y a même un morceau de jungle. On va s'écouter deux remix sur cet album de Hashtag Dub Target. Et donc on va commencer avec Vibronix Remix. Un morceau de Dub Target qui s'appelle Beat That Drum Gringo.

Hashtag, et donc sur son album de remix, et donc c'est Hashtag qui a permis à des différents producteurs de remixer ses morceaux. Donc à l'instant c'était un remix par Vibronix, un morceau qui s'appelait Beat the Drum Gringo. On va continuer toujours sur cet album de Hashtag qui est sorti sur Dub Mission, donc c'est un label anglais. Donc là ça va être un remix par Gaudi d'un morceau de Hashtag qui s'appelle Walking Target.

Walking Target Gaudi Remix, et donc comme je le disais, c'est un album d'Hashtag qui s'appelle Dub Target, remixé par plusieurs autres producteurs, donc, dont Gaudi et Vibonix qu'on s'est écouté à l'instant. On va continuer avec d'autres productions, d'autres nouveautés. On va revenir en France avec le producteur Naya Bean qui fait une sortie avec le chanteur Dizzy D. Et c'est tiré de l'album Dei Saijan. Et donc le morceau s'appelle Pressure. Oui, on va s'écouter ça. Naya Bean à la production, Dizzy D au chant. Yeah.

Dizzy D, Simon, Naya Bingy sur Naya Bin Sound. On va continuer toujours avec des nouveautés, cette fois-ci avec une nouveauté un petit peu particulière parce qu'à peine sortie, elle est déjà épuisée. Ça, c'est la photo précommande. Et donc, il ne reste plus que la version digitale. Et donc, c'est un maxi avec une face d'upcast, une autre face remix by Irish and Stepa. La tune de Dubcasm à l'origine s'appelle Babylon Ambush. On va s'écouter juste la tune de Dubcasm, Babylon Ambush.

Babylon Ambush par Dubcasm, sorti sur Partial Records. Voilà, vous êtes bien dans l'émission Dub Revolution sur Canal B. On va continuer avec un autre artiste anglais qui s'appelle King Alpha, qui sort un EP qui s'appelle The Seven Element Dubplate. Ça sort sur Akashic Records.

Voilà, vous êtes bien dans l'émission Dub Revolution sur Canal B, l'émission qui va bientôt toucher à sa fin. On va continuer avec encore quelques petites nouveautés pour finir. Cette fois-ci, on va aller sur le label iRoot Records avec le même producteur, King Alpha. Ça sortira aussi en coproduction avec Akashic Records. Et alors, c'est King Alpha et Korofaya avec un EP qui s'appelle Lion Can't Tame.

Koro King Alpha. Le EP s'appelle Lion Can't Take. On va finir l'émission en s'écoutant la part 4. King Alpha à la production, Koro au chant, Lion Can't Tame, Dub 3.

0: Lion, Gantem, Coro, Fire, King Alpha, Akashic Records, en coproduction avec iRoots. Voilà, c'est la fin de l'émission Dub Revolution sur Canal B. On va vous dire à mardi prochain à 20h30, 22h dans l'émission donc Dub Revolution sur Canal B. À mardi prochain.
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